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2: Salut à tous, et on commence tout de suite sur TF1 avec quoi de mieux que votre jeu Koh-Lanta All Stars à 21h10. Sur France 2, Il était une voix, Céline Dion à 21h10. Sur France 3, votre série La Stagiaire avec 4 épisodes dès 21h10 également. Sur M6, votre série 911 avec 6 épisodes à 21h10. Sur W9, Minute par Minute avec 2 épisodes, votre magazine à 21h25. Sur TMC, Madame Foresti à 21h25 également. Sur TFX, votre film Challenger à 21h10. Et pour finir, sur Gulli, votre film Vaillante à 21h05. Et voilà, c'est tout pour ce soir. Passez une agréable soirée télévisée avec Radio Éphémère. Comme d'habitude, nous on se retrouve tout à l'heure de 16h à 19h en direct. Je vous accompagnerai tranquillement avec du bon son et vos bons plans. Et sinon, eh bien, comme d'habitude, je vous dis à demain pour vos prochains programmes télé.

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1: Bélier, si vous voulez maigrir, vous devez alléger votre alimentation.
2: Taureau, Mars vous dynamise, vous vaquez à vos occupations avec entrain.
3: Gémeaux, avis aux célibataires, Vénus, planète de l'amour, vous invite à la rencontre.
4: Cancer, soyez aux aguets, vous avez toutes les chances de croiser l'élu de votre cœur au cours d'une de vos sorties.
5: Lion, faites des relations publiques, mettez votre timidité de côté, vos efforts porteront leurs fruits, soyez-en sûrs.
6: Vierge, comme vous êtes perfectionniste, vous voulez contrôler la situation dans les moindres détails.
7: Balance, votre conscience professionnelle vous honore, vous vous êtes fixé un but que vous voulez atteindre coûte que coûte.
8: Scorpion, si vous avez des tractations financières en cours, patientez encore, la semaine prochaine sera plus favorable à vos plans.
9: Sagittaire, un regain de nervosité vous guette, ne vous mettez pas au défi de surmonter tous les challenges.
10: Capricorne, soyez vigilant, les apparences sont parfois trompeuses et les bonnes affaires que l'on vous propose, pas si faramineuses que cela.
11: Verseau, vous êtes en quête d'harmonie et d'équilibre dans votre relation conjugale, mais vous ne pouvez pas résister à la tentation.
12: Poisson, vous voulez goûter au plaisir de la vie, si vous donnez un coup de canif dans le contrat, vous devrez trouver un alibi qui tienne la route.
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0: Mais juste avant, coup d'œil sur l'actualité de ce mardi matin, on fait maintenant le point avec Alessia Cotto. Salut Alessia.
1: Bonjour à toutes et à tous. Dans l'actualité de ce mardi, une nouvelle noyade et un sauvetage dans le lac d'Annecy, renforcement de l'offre de logement pour les étudiants et le lancement du compte à rebours pour les mondiaux de cyclisme 2027. Nouveau drame dans le lac d'Annecy. Un jeune homme de 20 ans est mort noyé dimanche au large de la plage de la Brune à Verrier-du-Lac. Son corps a été découvert vers 17h par un apnéiste entre 3 et 5 mètres de profondeur. Malgré les tentatives de réanimation des témoins puis des secours, la victime n'a pas pu être sauvée. Un ami en état de choc a été pris en charge par les pompiers. Une enquête de gendarmerie a été ouverte pour déterminer les circonstances du drame. Il s'agit de la 6e noyade mortelle de l'été dans le lac d'Annecy. À côté de ça, une femme a échappé à la noyade hier matin grâce à l'intervention d'un homme de 66 ans. À la base nautique des Marquisas, le sexagénaire a sorti la victime de l'eau avant de lui pratiquer un massage cardiaque. Elle a retrouvé une activité cardiaque avant l'arrivée des secours, puis a été transportée en urgence absolue vers l'hôpital d'Annecy-Genevois. L'homme, légèrement choqué après son intervention, a été examiné par un médecin et laissé sur place. Les circonstances de la noyade restent inconnues. Le Crous renforce son offre de logements étudiants à Annecy, mais la pénurie reste importante. Pour cette rentrée, 395 logements supplémentaires viennent d'ouvrir dans deux nouvelles résidences sur le campus des Glaisins. Le Crous dispose désormais de 689 logements dans la ville, mais a reçu plus de 1200 demandes cette année. D'ici 2033, jusqu'à 5300 étudiants supplémentaires pourraient arriver dans l'agglomération annécienne. Le compte à rebours est lancé pour les mondiaux de cyclisme 2027 en Haute-Savoie. À un an du rendez-vous, le top départ des préparatifs a été donné samedi à Sallanches. Quelques 15 000 athlètes sont attendus dans le département qui accueillera de nombreuses disciplines olympiques. Le champion du monde 1980 à Sallanches, Bernard Hinault, est le parrain de cette édition. Le biathlète Martin Fourcade était également présent pour lancer le compte à rebours. Les épreuves se dérouleront du 24 août au 5 septembre 2027. C'est la fin de ce flash. Merci d'avoir choisi Radio FMR. Bonne journée à tous.
0: Vous écoutez Radio FMR, le Wake Up qui continue avec le retour de l'actualité. Ça sera tout à l'heure à 8h. Avant ça, on fait le point ensemble comme tous les demi-heures sur la météo du jour avec pour aujourd'hui un temps qui s'annonce beau, un beau ciel bleu et un grand soleil d'annoncé sur le pays de Savoie pour démarrer ce mardi avant le retour d'un temps partiellement nuageux en fin d'après-midi. Côté température ce matin, il fait entre 19 et 23 degrés dans l'Albanais, il fera 29 à la mi-journée. Et puis par contre, pour cet après-midi, on va de nouveau avoir chaud. 34 degrés d'attendu à Rumilly et d'Aix-les-Bains et 32 du côté d'Annecy. Retour de température plus acceptable et enfin retour d'un temps un peu plus frais à partir normalement de demain. Coup d'œil rapide sur vos conditions de circulation. À cette heure, dans l'ensemble, le trafic est fluide. Quelques perturbations légères à noter du côté d'Annecy Nord vers Pringy, mais hormis ça, en ce mardi matin, pour le moment, le trafic est assez fluide dans l'ensemble. Prochain point trafic à 7h30 et avant ça, voici pour vous le son électro de Trinix et il y aura Rihanna juste après.

0: On est qui démarre ici sur Radio FMR avec les meilleurs classiques. C'était Rihanna à l'instant.
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0: On est ensemble comme tous les jours entre 7h et 10h pour le Wake Up avec pas mal de rendez-vous, notamment mille et une choses en Savoie Mont Blanc. C'est la première chronique du Wake Up que vous retrouvez tous les matins où Philippe vous fait découvrir les meilleures choses de la région. 7h45 dans l'émission, ce sera vos bons plans. 8h15, on va découvrir la une de l'hebdo des Savoies et on va aussi parler ensemble des offres d'emploi de France Travail. Sinon, il y a plein d'offres à retrouver en ce moment dans le coin. Donc si vous cherchez du travail en cette période de rentrée, soyez là tout à l'heure. 8h20 dans l'info du jour, on va parler cyclisme et surtout on va parler d'un titre de championne du monde pour Anaïs Vincent, la sociétaire du Vélo Club Rumilly. À 8h30, ce sera l'invité du jour, nous allons recevoir l'office de tourisme Rumilly Albanais pour parler d'une exposition photo qui a lieu en ce moment du côté du Quai des Arts de Rumilly. Et puis comme chaque mardi et mercredi matin, ce sont les sorties ciné que vous allez retrouver en fin d'émission. Ça sera sur les coups de 9h20 avec Valéria.
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0: Et comme tous les matins ici sur Radio FMR, on démarre l'émission avec le chiffre du jour du Wake Up. Tous les matins, on joue ensemble avec un chiffre ou un nombre à deviner en rapport avec notre région. Et ce matin, il faut deviner à quoi correspond 4421. On parle ici d'un nombre en rapport avec l'opération Haute-Savoie au sommet. Vous savez à quoi ça correspond, direction l'Instagram de Radio FMR pour faire votre proposition. Puis la bonne réponse, je vous la donne tout à l'heure à 7h20. Le temps de jouer avec moi, il y a votre playlist qui continue avec Gims notamment et Olivia Dean.

0: Très bon réveil avec Radio Ephemeral Wake Up qui continue avec notamment Taylor Swift dans les prochaines minutes après Mille et une choses en Savoie-Mont-Blanc.
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2: Salut à tous, allons découvrir aujourd'hui la fameuse abbaye d'Hautecombe. Un joyau spirituel et artistique au bord du lac du Bourget. L'abbaye d'Hautecombe est un trésor de Savoie-Mont-Blanc.

esprit rencontre le présent dans un écrin de beauté naturelle. Dès votre arrivée, vous serez émerveillé par le cadre pittoresque de l'abbaye, entouré des eaux cristallines du lac et des montagnes majestueuses. Restaurée au 19e siècle par le roi Charles-Félix de Sardaigne, l'abbaye arbore aujourd'hui un style néo-gothique flamboyant qui magnifie son architecture originale et lui confère une aura de grandeur intemporelle. En entrant, vous serez accueilli par deux statues imposantes qui rendent hommage à Charles-Félix et à la reine Marie-Christine, les bienfaiteurs de l'abbaye. La statue du roi, réalisée par Benoît Cacciatori, vous présente Charles-Félix avec ses attributs royaux et la charte de fondation de l'abbaye. À ses côtés, la statue de Marie-Christine, sculptée par Jean-Albert Toroni dans un marbre de Carrare, est une œuvre d'une finesse remarquable, symbolisant la générosité et la protection des arts. À l'intérieur, le clou du spectacle est la Pietà, inspirée par Michel-Ange, mais offrant une interprétation unique des attitudes du Christ et de la Vierge. Vous serez également touché par les pleureuses, ces 120 sculptures expressives ornant les piliers de la nef et les cénotaphes, chacune représentant le seuil et la prière avec une intensité poignante. Depuis 1992, l'abbaye d'Hautecombe est animée par la communauté du Chemin Neuf qui poursuit une tradition de prière et d'accueil. Chaque année, elle accueille des jeunes du monde entier pour des cycles de formation, offrant ainsi une immersion dans la vie spirituelle et communautaire du lieu. L'abbaye d'Hautecombe n'est pas seulement un monument historique. C'est un lieu de recueillement, de beauté et d'inspiration. Sa combinaison unique de grandeur architecturale, d'histoire royale et de vie

0: dans un univers où le passé sublime le présent. Mais il y a une chose à faire en ce moment blanc, c'était la découverte de l'abbaye de Hautecombe, située tout près de chez nous. Excellente journée à tous sur Radio FMR.
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0: Bon réveil avec Radio Éphémère et le son de Taylor Swift.
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0: Et comme tous les matins ici sur Radio Éphémère, on joue ensemble avec le chiffre du jour du wake-up. Aujourd'hui, il faut deviner à quoi correspond 4421. On parle ici d'un nombre en rapport avec l'opération Haute Savoie au sommet. Si vous savez à quoi ça correspond, eh bien, il fallait envoyer un petit message sur Instagram de Radio Éphémère pour faire votre proposition. Et vous avez trouvé la bonne réponse ce matin. La réponse est simple, cette année, la Haute-Savoie a proposé du coup l'ouverture d'un col mythique aux cyclistes, c'était chaque mardi matin, cette opération s'appelait Haute-Savoie au sommet, et cette saison, 4421 cyclistes ont participé à l'opération. Félicitations à ceux qui ont trouvé la bonne réponse, le chiffre du jour de retour demain matin ici sur Radio Éphémère, et nous on continue ensemble la playlist avec dans les prochaines minutes le son de Sia, il y a David Guetta qui arrive aussi pour vous juste après Eva.

Il est tout juste 7h30 ici sur Radio FMR. On démarre l'émission comme chaque matin avec un coup d'œil sur la météo du jour, avec pour ce mardi une journée qui démarre avec un ciel bleu et du soleil sur le pays de Savoie avant le retour d'un temps partiellement nuageux en fin d'après-midi. Côté température, ce matin, il fait entre 19 et 23 degrés dans l'Albanais. 29 degrés sont attendus à la mi-journée. Puis pour les maximales cet après-midi, il fera 34 à Rumilly, Aix-les-Bains et 32 du côté d'Annecy. Comme tous les matins, je vous accompagne également sur les routes de la région avec quelques ralentissements qui commencent à se former, notamment ici du côté de Rumilly, où ça commence à ralentir du côté de la Rocade et du côté du rond-point Cacahuète. Quelques complications qui commencent à se former du côté de Saint-Félix ce matin pour rejoindre Albi notamment. Quelques complications qui commencent à se former ce matin du côté de Balmont, également du côté de Seine-au-Sud. Ça commence à être compliqué vers Mété ce matin, ainsi que du côté de Sillingy. Prochain point trafic dans une demi-heure. Et nous, on continue ensemble votre playlist avec David Guetta.

0: Écoutez, je sens de Ray, il y a Jedet Boston et David Guetta qui arrivent pour vous aussi après l'horoscope d'Elsa.
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2: Bélier, si vous voulez maigrir, vous devez alléger votre alimentation. Taureau, Mars vous dynamise, vous vaquez à vos occupations avec entrain. Gémeaux, avis aux célibataires, Vénus, planète de l'amour, vous invite à la rencontre. Cancer, soyez aux aguets, vous avez toutes les chances de croiser l'élu de votre cœur au cours d'une de vos sorties. Lion, faites des relations publiques, mettez votre timidité de côté, vos efforts porteront leurs fruits, soyez-en sûrs. Vierge, comme vous êtes perfectionniste, vous voulez contrôler la situation dans les moindres détails. Balance, votre conscience professionnelle vous honore, vous vous êtes fixé un but que vous voulez atteindre coûte que coûte. Scorpion, si vous avez des tractations financières en cours, patientez encore, la semaine prochaine sera plus favorable à vos plans. Sagittaire, un regain de nervosité vous guette, ne vous mettez pas au défi de surmonter tous les challenges. Capricorne, soyez vigilant, les apparences sont parfois trompeuses et les bonnes affaires que l'on vous propose, pas si faramineuses que cela. Verseau, vous êtes en quête d'harmonie et d'équilibre dans votre relation conjugale, mais vous ne pouvez pas résister à la tentation. Poisson, vous voulez goûter au plaisir de la vie, si vous donnez un coup de canif dans le contrat, vous devrez trouver un alibi qui tienne la route.
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Il est 7h45, vous avez choisi Radio FMR avec vos bons plans à retrouver, hein, comme tous les matins. Rendez-vous ce samedi soir au Plectrum du côté de Rumi pour une soirée karaoké présentée par Cyril. Rendez-vous également ce dimanche au Brice Glass Dancy à 10h30 pour une séance de yoga en musique avec Odyssée. Puis à 11h, vous allez retrouver la boîte à déjeuner avec notamment un bon brunch à retrouver sur place. Rendez-vous également ce dimanche de 8h30 à 17h chez Elvis Versa Versonex pour un vide dressing avec au programme vêtements pour bébés, enfants, ados, femmes et hommes. Et puis des accessoires aussi à retrouver. Et puis enfin, rendez-vous cette semaine au Quai des Arts de Rumi pour découvrir l'exposition photo L'Albanais Balcon des Alpes. Une exposition qui vous fait redécouvrir la beauté et l'âme authentique des 17 communes de Rumi Albanais pour retrouver des clichés assez incroyables présentés par le photographe local Gilles Lansard. Ce seront les invités tout à l'heure. Gilles sera là pour parler de cette exposition, ça sera à 8h30.

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2: Vous écoutez Radio FMR, le Wake Up qui vous accompagne en ce mardi matin. On est le 8 septembre aujourd'hui. Il est tout juste 8h. Merci de nous avoir choisis.

0: Mais juste avant, coup d'œil sur l'actualité de ce mardi matin avec Alicia Cotto. Salut Alicia.
1: Bonjour à toutes et à tous. Dans l'actualité de ce mardi, une nouvelle noyade et un sauvetage dans le lac d'Annecy, renforcement de l'offre de logement pour les étudiants et le lancement du compte à rebours pour les mondiaux de cyclisme 2027. Nouveau drame dans le lac d'Annecy. Un jeune homme de 20 ans est mort noyé dimanche au large de la plage de la Brune, à Verrier-du-Lac. Son corps a été découvert vers 17h par un apnéiste entre 3 et 5 mètres de profondeur. Malgré les tentatives de réanimation des témoins puis des secours, la victime n'a pas pu être sauvée. Un ami en état de choc a été pris en charge par les pompiers. Une enquête de gendarmerie a été ouverte pour déterminer les circonstances du drame. Il s'agit de la 6e noyade mortelle de l'été dans le lac d'Annecy. À côté de ça, une femme a échappé à la noyade hier matin grâce à l'intervention d'un homme de 66 ans. À la base nautique des Marquisas, le sexagénaire a sorti la victime de l'eau avant de lui pratiquer un massage cardiaque. Elle a retrouvé une activité cardiaque avant l'arrivée des secours, puis a été transportée en urgence absolue vers l'hôpital d'Annecy-Genevois. L'homme, légèrement choqué après son intervention, a été examiné par un médecin et laissé sur place. Les circonstances de la noyade restent inconnues. Le Crous renforce son offre de logements étudiants à Annecy, mais la pénurie reste importante. Pour cette rentrée, 395 logements supplémentaires viennent d'ouvrir dans deux nouvelles résidences sur le campus des Glaisins. Le Crous dispose désormais de 689 logements dans la ville, mais a reçu plus de 1200 demandes cette année. D'ici 2033, jusqu'à 5300 étudiants supplémentaires pourraient arriver dans l'agglomération annécienne. Le compte à rebours est lancé pour les mondiaux de cyclisme 2027 en Haute-Savoie. À un an du rendez-vous, le top départ des préparatifs a été donné samedi à Sallanches. Quelques 15 000 athlètes sont attendus dans le département qui accueillera de nombreuses disciplines olympiques. Le champion du monde 1980 à Sallanches, Bernard Hinault, est le parrain de cette édition. Le biathlète Martin Fourcade était également présent pour lancer le compte à rebours. Les épreuves se dérouleront du 24 août au 5 septembre 2027. C'est la fin de ce flash. Merci d'avoir choisi Radio FMR. Bonne journée à tous.
0: Merci à toi Alicia, retour de l'actualité, ça sera dans une heure ici sur Radio FMR. Coup d'œil sur la météo de ce mardi matin, une journée qui démarre avec un ciel bleu et un beau soleil sur le pays de Savoie avant le retour d'un temps partiellement nuageux en fin d'après-midi. Côté température ce matin, entre 19 et 23 degrés sont à retrouver ici dans l'Albanais, il fera déjà une trentaine de degrés à la mi-journée. Puis pour les maximales, 34 degrés sont attendus à Rumilly et Aix-les-Bains et 32 du côté d'Annecy. Comme tous les matins, je vous accompagne également sur les routes de la région. Il y a du monde sur les routes. C'est compliqué du côté de Rumilly, du côté de la Rocade, comme tous les matins. Du monde à noter du côté de Sénos Sud. Ça commence à se densifier assez fortement du côté d'Annecy Nord vers Pringy et Métessy notamment. C'est tendu du côté de Mété aussi, ainsi que du côté de Sillingy. Et puis enfin du côté du long du lac. C'est compliqué du côté de la plage des Marquisas. Sur la route des Creuses, ça commence à se densifier aussi en arrivant sur Chavanot. Les ralentissements habituels à noter en ce mardi matin. Et on vous y accompagne au mieux avec une bonne playlist, David Guetta et Bébé Rexha qu'on écoute maintenant.

0: Vous avez choisi Radio FMR pour démarrer votre journée, c'est un bon choix. On est ensemble jusqu'à 10h dans le Wake Up.
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0: Et oui, comme tous les matins, entre 7h et 10h, il y a pas mal de rendez-vous à ne pas manquer ici sur Radio FMR, avec notamment le mardi matin à 8h15, les offres d'emploi de France Travail à retrouver. Donc si vous cherchez du travail en ce moment, restez avec moi, on va faire le point dans un instant. 8h20 dans l'info du jour, nous allons parler cyclisme avec un titre de championne du monde pour Anaïs Vincent, la sociétaire du Vélo Club Remien. On va en parler aussi à 8h30 dans l'émission, ça sera l'invité du jour. Nous allons recevoir ce matin l'office de tourisme Rumi Albanais à l'occasion d'une expo photo que vous retrouvez en ce moment. C'est du côté du Quai des Arts de Rumi. 8h45, vos bons plans. 9h10, l'agenda culturel de la semaine. 9h20, ça sera les sorties ciné avec Valéria. 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Le temps de tenter votre chance, Nelly Furtado qu'on écoute maintenant. Il y aura Mom en souvenir juste après.

0: offres d'emploi à Remillé dans l'Albanais.
1: Avec France Travail Séno.
2: Bonjour à tous et on commence tout de suite avec Arumi, le groupement d'employeurs pour l'insertion et la qualification BTP Pays de Savoie et de l'Ain qui recrute un contrat de professionnalisation, un maçon-coffreur en contrat de 14 mois et un canalisateur en contrat de 16 mois. La société STC recherche en CDI un chauffeur-livreur en messagerie. Le groupe Bernard, acteur majeur de la distribution et de la réparation automobile, recrute un carrossier-taulier automobile en CDI. À Albi-sur-Chéran, le restaurant Sortie 15 recherche un cuisinier avec expérience en CDD de 3 mois. Le syndicat intercommunal du pays d'Albi recherche un professeur de piano et formation musicale en CDI. À La Biolle, Savoie Piscine et Spa recrute un technicien installateur de piscine en CDI. Le service de remplacement albanais recrute un ouvrier agricole avec expérience en élevage laitier en production laitière en CDD de 6 mois à Tuzy. L'entreprise Deville à Nonglard recherche son futur serrurier métallier poseur en CDI. À Sillingy, intégré Acutec, bureau d'ingénierie multidisciplinaire, spécialisé dans le développement de solutions innovantes en mécanique, électronique et textile technique, sur le poste de responsable marketing et communication en CDD de 6 mois. L'entreprise Crochet et Fils Charpente recrute un dessinateur bureau d'études bois en CDI. À Poisy, le groupe Altaïs recherche un chef de projet Odoo et un consultant Odoo en CDI. Le groupement d'employeurs GES74+ recrute un menuisier fabricant fenêtres bois en CDI. Une autre opportunité chez GES74+ propose poste d'assistant administratif à temps partiel à Chavano en CDI. À Chavano, l'entreprise Microweld sera heureuse de vous accueillir dans leurs équipes sur le poste d'opérateur polyvalent montage-assemblage proposé en CDD de 12 mois. Le groupe Iceta SA recherche un documentaliste en CDD de 12 mois et un éducateur de vie scolaire en CDD de 2 mois. À Entrelac, la Baye Pizza recrute un employé polyvalent de restaurant en CDI. La DMR de l'Albanais Savoyarde recherche pour l'EHPAD au fil du temps un infirmier aux soins généraux en CDI. L'auberge Mo recrute en CDI une personne sérieuse, dynamique et autonome pour rejoindre leurs équipes en tant que valet de chambre. Ces offres d'emploi s'adressent évidemment aussi bien aux hommes qu'aux femmes. Vous souhaitant en savoir plus, retrouvez les références de ces postes sur la page emploi de la radio. Belle journée avec Radio FMR.
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2: Et puis le temps de postuler, nous on continue ensemble la playlist FMR de ce mardi matin. Julien Lieb qui arrive pour vous dans les prochaines minutes, juste après Ariana Grande, 8h20.

La peste éphémère qui vous accompagne en ce mardi matin avec le son de Ariana Grande. Dans l'info du jour de ce matin, on va parler cyclisme avec Anaïs Vincent. Anaïs qui est sociétaire licenciée au Vélo Club Remy, hein, qui ce dimanche 6 septembre dernier aux États-Unis a décroché le titre de championne du monde en e-sport en course en ligne. Elle a aussi remporté la médaille d'argent notamment sur du contre-la-montre en individuel. Félicitations à elle pour ses beaux résultats sur ces championnats du monde. On vous a partagé les infos et les résultats sur le Facebook de la radio. Radio FMR.com aussi pour nous retrouver. Nous continuons ensemble la playlist FMR de ce mardi matin. Soprano notamment qui arrive pour vous. Il y aura aussi Michael Jackson juste après le son de Julien Leb.

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2: Vous écoutez Radio FMR, tout juste 8h30 ce matin. Nous recevons dans nos studios l'office de tourisme en Rumi, Albanie. Nous avons parlé photographie ce matin. Avec nous en studio, Gilles Lansard, photographe, et puis Nicolas Truffet, président de l'office de tourisme en Rumi, Albanie. Bonjour et bienvenue à vous deux chez Radio FMR ce matin.
3: Bonjour.
4: Bonjour, merci de nous accueillir.
2: Avec grand plaisir, nous avons parlé ce matin et bien justement de l'office de tourisme Rumi Albanie qui met en avant les richesses du territoire, mais aussi les talents avec vous, Gilles, avec une mise en avant du coup par une exposition photo.
3: Oui, bah alors vous avez tout dit, Yann, c'est la mise en avant des talents. Donc on est très heureux, vraiment, mais formidablement heureux d'avoir d'être allé au bout d'un projet. Et celui de l'imagination, la conception et l'édition. D'un ouvrage dont l'auteur est à côté de moi, Gilles Lansard, un photographe très connu ici, amoureux du territoire, amoureux de son patrimoine environnemental et de son patrimoine en général. Donc effectivement, l'Albanais Balcon des Alpes, Gilles va nous en parler. C'est un livre qui vient de sortir à partir des photographies de Gilles et il est édité par l'Office du Tourisme. Donc pour le lancement de ce livre, on a souhaité organiser une exposition grâce au soutien de la municipalité de Rumilly. Au sein de la salle exposition du Quai des Arts, cette exposition, elle a débuté le 3 septembre dernier. Son vernissage se déroule demain soir. Et c'est jusque, je l'avais noté sur mon téléphone, jusqu'au 26. Merci Yann, jusqu'au 26 septembre. Donc, il y a presque, il y a un magnifique panel des photos de Gilles Lansard qui raconte notre territoire. Pourquoi l'Office du Tourisme s'est lancé dans cette formidable aventure créative, c'est en fait un livre qui, pour faire court et en étant peut-être en essayant d'être précis, qui fait corps, qui fait lien entre toutes les communes de ce territoire, les 17 communes de Rumilly Terre de Savoie. L'office du tourisme est un office intercommunal et donc on est très heureux de sortir ce livre qui quelque part retrace le patrimoine environnemental commun de nos communes autour de Rumilly.
2: On va en parler en détail justement de cette exposition, mais juste avant, j'ai envie d'en découvrir un peu plus sur le regard de photographe de vous, Gilles. C'est quoi qui vous inspire au quotidien? Qu'est-ce que vous aimez immortaliser quand vous prenez une photo?
4: Je crois que d'abord, il faut aimer ce que l'on photographie, sinon ça marche pas. Dès le départ, moi j'ai eu un peu des thèmes de prédilection au cours de ma carrière, qui étaient par exemple les métiers d'art et de tradition. J'ai beaucoup photographié les chalets aussi, parce que j'adore les chalets en bois. Et les chalets sont tous différents de nos différentes régions savoyardes et hauts savoyardes. Et donc le paysage, plutôt après maintenant un photographe, enfin depuis que j'ai revendu ma boutique en 99 qui était installée à Rumilly, donc je me suis plutôt dirigé vers le paysage aussi pour mettre en valeur les petits coins perdus de nos régions, tout cela à travers des livres et des magazines. Donc en fin de carrière, j'avais un petit peu envie et de faire un dernier bouquin peut-être sur mon territoire où je suis né et que j'affectionne particulièrement pour ses richesses vraiment très très variées. Et vraiment il faut chercher dans les ruisseaux, au fond des rivières, dans les châtaigneraies, pour vraiment découvrir les trésors de l'Albanais qui sont importants, immenses, et sans oublier la toile de fond qui sont les Alpes, que sont les Alpes derrière, et qui donne des aspects vraiment très très intéressants à ces paysages, quoi, et qui sont plutôt pas très bien connus par rapport à Annecy ou Aix-les-Bains, qui sont des phares pour attirer le tourisme, quoi.
2: Et justement, vous êtes vraiment baladé dans 17 communes de l'Albanais. Sur toutes les saisons, on retrouve des photos qui ont été prises en hiver avec peut-être même de la neige, et des saisons en plein été avec des beaux couchers de soleil, j'imagine.
4: Oui, tout à fait. Après, moi, quand je parcours l'Albanais pour plein de raisons, j'ai toujours l'appareil avec moi, et ça fait quand même beaucoup d'années que j'amasse des clichés, et puis à un moment donné, je me suis dit, allez, il faut quand même essayer de faire quelque chose avec. Donc, mon projet a rejoint celui, à l'époque, donc, de François Ravoir, qui était donc président de la Comcom, et on a réussi, donc, avec l'Office du Tourisme, que je remercie de m'avoir accordé leur confiance, de faire ce livre, qui est un petit peu une carte postale de l'Albanais au Savoyard.
2: Est-ce qu'il y a une sorte de fil rouge sur ce livre, sur cette exposition?
4: Le fil rouge, c'est d'abord on fait un peu le tour des communes, des 17 communes de l'Albanais, voilà, et puis après il y a des photos génériques, donc à laquelle j'étais attaché, que j'avais envie de voir paraître, et puis aussi quelques spots juste en dehors de notre communauté de communes qui sont aussi intéressants, comme les Tours Saint-Jacques ou le Semnose, ou qui font aussi partie quand même de l'Albanais, quoi.
2: L'exposition, elle est à découvrir en ce moment. Comme on l'a dit, c'est du côté du Quai des Arts de Rumilly. C'est jusqu'au 26 septembre prochain sur les horaires d'ouverture de la médiathèque. On peut vous y croiser peut-être par moment demain. Je sais que vous y serez demain soir, par exemple.
4: Oui, voilà, oui, oui. Puis après, peut-être avoir avec le Quai des Arts, si c'est possible de faire une autre présence pour expliquer, voilà, pourquoi pas.
3: Oui, oui, cette exposition, elle a été... les clichés de Gilles ont été fabriqués. Demain, cette exposition, elle a aussi vocation à être déclinée sur toutes les communes. On a déjà une ou deux demandes de maires de communes environnantes de Rumilly. Donc bon, voilà, la vocation de cette exposition, c'est effectivement de s'exporter, c'est pas le terme, puisqu'on est sur le même territoire, mais d'aller sur l'ensemble du territoire. Après, il y a donc cette exposition ouverte à tous, comme à toutes et à tous, comme vous l'avez dit, Yann, au Quai des Arts. Et puis, l'Albanais Balcon des Alpes, c'est un ouvrage qu'on retrouve en vente à l'Office du Tourisme, à Hyper-U, et demain dans d'autres boutiques rumiliennes. Mais bon, voilà, l'Office du Tourisme a des horaires suffisamment étendus pour qu'on puisse venir le trouver. Donc voilà, moi, je exposition, ouvrage... demain, conférence au cinéma, on peut tout imaginer. Et on est très heureux, encore une fois, de mettre à l'honneur les talents locaux et régionaux.
2: Les informations de l'exposition et du livre à retrouver, comme d'habitude, sur le site internet de la radio, sur le site de l'Office de Tourisme aussi. Merci à vous deux d'être venus ce matin.
3: Merci, Yann.
4: Merci de nous accueillir.
2: Et puis, nous, on continue votre playlist. Michael Jackson qui arrive pour vous. Et puis, Big Flo et Oli aussi.
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0: On démarre le mardi matin avec Michael Jackson ici sur Radio FMR. Il voici une petite heure là pour vous inscrire à notre jeu avec vos invitations pour les fêtes pour en gagner. 04 50 68 60 plus loin 18 pour jouer avec nous ce mardi matin. Il y a vos bons plans qui arrivent dans un instant. Juste après l'horoscope présenté par Elsa.
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2: Bélier, si vous voulez maigrir, vous devez alléger votre alimentation.
3: Taureau, Mars vous dynamise, vous vaquez à vos occupations avec entrain.
4: Gémeaux, avis aux célibataires, Vénus, planète de l'amour, vous invite à la rencontre.
5: Cancer, soyez aux aguets, vous avez toutes les chances de croiser l'élu de votre cœur au cours d'une de vos sorties.
6: Lion, faites des relations publiques, mettez votre timidité de côté, vos efforts porteront leurs fruits, soyez-en sûrs.
7: Vierge, comme vous êtes perfectionniste, vous voulez contrôler la situation dans les moindres détails.
8: Balance, votre conscience professionnelle vous honore, vous vous êtes fixé un but que vous voulez atteindre coûte que coûte.
9: Scorpion, si vous avez des tractations financières en cours, patientez encore, la semaine prochaine sera plus favorable à vos plans.
10: Sagittaire, un regain de nervosité vous guette, ne vous mettez pas au défi de surmonter tous les challenges.
11: Capricorne, soyez vigilant, les apparences sont parfois trompeuses et les bonnes affaires que l'on vous propose, pas si faramineuses que cela.
12: Verseau, vous êtes en quête d'harmonie et d'équilibre dans votre relation conjugale, mais vous ne pouvez pas résister à la tentation.
13: Poisson, vous voulez goûter au plaisir de la vie.
14: Si vous donnez un coup de canif dans le contrat, vous devrez trouver un alibi qui tienne la route.
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comme moi. Big Flo et Oli sur Radio FMR, 8h45 en ce mardi matin. Coup d'œil sur vos bons plans, les événements à ne pas manquer dans l'Albanais et le Grand Annecy. Rendez-vous ce week-end dans la salle des fêtes de Rumi pour la grande braderie de la Croix-Rouge française. Au programme, plein de bonnes affaires à faire, vêtements, chaussures, vaisselle, jouets et livres. Ouverture vendredi de 16h à 19h et samedi de 9h à 16h. Rendez-vous ce vendredi soir également à The Six Roses de Rumi pour une soirée blind test. Et puis enfin, ce week-end, c'est la fête patronale à Rumi. Au programme, lancement de la fête foraine vendredi soir. Samedi, concert de l'Orchestre d'Harmonie de Rumi à 19h30. Ça sera place de l'Hôtel de Ville et puis défilé au Lampion. Et puis enfin, dimanche, c'est le vide-grenier organisé par le Rumi Basket Club. Les infos à retrouver sur le site de la radio. Et nous, on continue ensemble votre playlist avec Shumpole.

0: Vous écoutez la radio FMR avec le son de Zara Larsson.
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0: Et depuis ce matin 7h, vous êtes déjà nombreux à avoir tenté votre chance en appelant la radio au 04 50 68 60 plus loin 18. Et il vous reste une petite heure, un peu moins même maintenant, 50 minutes environ pour vous inscrire en m'appelant à la radio au 04 50 68 60 plus loin 18 pour tenter de repartir avec des invitations pour vous permettre d'aller profiter de la fête foraine qui est de retour à Rumilly ce week-end à partir de ce vendredi et pendant une dizaine de journées. Vous allez retrouver la fête foraine place des anciennes casernes avec un événement aussi à noter, c'est que samedi 19 septembre dès 17h, vous allez retrouver Pascal le grand frère à Passe Muraille. Donc ça c'est pour le côté animation et puis pour le côté manège, il y a des nouveautés à découvrir cette année. Le numéro pour jouer avec moi et repartir avec vos invitations, il est gratuit. Notez-le bien, 04 50 68 60 plus loin 18. Le temps de tenter votre chance, c'est Kungs qu'on écoute.

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7: Et le mardi matin qui continue en direct ici sur Radio FMR, le Wake Up avec vous et avec dans les prochaines minutes Pierre Demar qui arrive dans votre playlist. L'actualité aussi à 9h, ça sera avec Alicia Cotto, mais juste avant voici du son électro pour vous et ça fait plaisir, c'est Gongs.

0: son électro de Kung sur Radio FMR. Merci de nous avoir choisis.
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0: On est ensemble comme tous les matins entre 7h et 10h pour le Wake Up, l'émission qui vous réveille partout dans les pays de Savoie. Il est tout juste 9h.

nuages cet après-midi, comptez 34 à Rumilly-Aix-les-Bains et 32 du côté d'Annecy. Les températures qui vont chuter à partir de demain. Côté trafic, on fait le point ensemble tous les matins. Les ralentissements habituels à vous signaler. Toujours quelques complications du côté de la Rocade ici, du côté de Rumilly. Du côté de la route des Crozes, ça bouchonne encore légèrement vers Chavanneux ce matin. Toujours quelques complications du côté de Seynod aussi. Du côté du long du lac, toujours des complications vers la plage des Marquisas. Quelques complications sont toujours à noter du côté d'Annecy-Nord vers Pringy notamment et Argonnet, ainsi que du côté de Mété et Sillingy. Courage si vous êtes dans ces ralentissements. On vous accompagne en ce mardi matin avec

0: Gordo à l'instant.
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0: Et comme tous les matins ici sur Radio Éphémère, il y a plein de rendez-vous à ne pas manquer, avec notamment à 9h10 l'agenda culturel de la semaine, les spectacles à retrouver dans les salles du coin. On va faire le point dans un instant. 9h20, ça sera les sorties ciné avec Valéria. 9h40, votre horoscope. 9h45, vos bons plans. Et puis on va terminer l'émission à 9h50 avec du cadeau à vous offrir, avec des invitations pour la fête foraine de Remy. Pour tenter votre chance et gagner un petit pass qui vous permet de faire plusieurs manèges, vous m'appelez maintenant à la radio au 04 50 68 60 plus loin 18. Le temps de jouer avec moi comme promis. Pierre Demarque, on écoute maintenant, et Pink Panthers qui arrive juste après.

sur l'agenda culturel que vous allez retrouver dans les salles du coin, que ce soit du Grand Annecy ou de l'Albanais. Et on démarre avec le Quai des Arts de Rumi, qui vous donne rendez-vous ce vendredi pour le premier vendredi midi de la saison. Ah, ça sera à 12h30 ce vendredi, vous allez retrouver le spectacle Mayday de la compagnie TSF. Le spectacle il dure environ 45 minutes et c'est un spectacle qui est gratuit. Rendez-vous également du côté du Podium à Poisy ce jeudi à 20h pour le spectacle Hugo de Victor Hugo Bot, numéro 1 du rap français. Bart a deux passions, Victor Hugo et puis le rap. Imaginez un Victor Hugo rappeur au temps d'aujourd'hui. C'est le spectacle que vous allez pouvoir découvrir ce jeudi soir. Les infos qui sont à retrouver sur le site de la radio, radioéphémère.com. Et nous, on continue la playlist avec Taylor Swift et Kesha en souvenir. 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

0: Vous cherchez peut-être quelque chose à faire demain, mercredi. Mercredi, ils annoncent de la pluie sur toute la journée quasiment. Et une activité cool à faire quand il pleut, c'est le cinéma. On découvre maintenant les sorties ciné de la semaine avec Valéria.
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2: Bonjour, cette semaine, dans ma sélection de films proposés au cinéma Les Lumières de la Ville à Rumi, découvrez Les Héros du Louvre, un drame historique avec Kad Merad, Marie Guilin et Julia Demounez. Paris 1939. Amoureux des arts, Babi exerce le plus beau métier du monde. Il est gardien de nuit au musée du Louvre. Mais alors que la Seconde Guerre mondiale éclate et que l'invasion allemande est imminente, Jacques, le conservateur du musée, organise le sauvetage secret des œuvres d'art afin qu'elles ne tombent pas aux mains des nazis. Il confie alors à Babi l'un des camions chargés de transporter les chefs-d'œuvre hors de Paris. Babi accepte à une condition, que toute sa famille l'accompagne. Et c'est le début d'une aventure familiale épique et dangereuse à travers la France occupée qui va lier à jamais le destin des trésors du Louvre à celui de la famille de Babi.
3: Monsieur, là où les Allemands m'ont attaqué, je sais, j'ai des camions qui doivent impérativement quitter le Louvre. Avec chacun les chefs-d'œuvre qui nous restent ici.
4: Vous pouvez compter sur moi, mais je dois partir avec ma famille.
5: Debout là-dedans!
6: Filez vers le sud et sauvez vos gosses.
4: Et les tableaux, je les mets où?
6: Si les Allemands les trouvent dans votre bus, ils vous fusilleront. Faut que je me batte, Fred.
7: C'est une paix pour Dieu.
6: Tous ces héros français qui, au péril de leur vie, ont su protéger les plus grandes œuvres de notre patrimoine.
2: Ensuite, toujours à l'affiche cette semaine, découvrez ou redécouvrez Spider-Man Brand New Day, ou Tête d'Explorateur, ou encore L'Odyssée, ou bien La Bataille de Gaulle, partie 1 et 2. Et voilà, c'est tout pour cette semaine. Tout de suite, retour à la musique sur Radio Éphémère, en FM dans l'Albanais et en DAB+ sur le Grand Annecy.
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Météo du jour, aujourd'hui, le temps s'annonce beau avec un grand ciel bleu et un grand soleil annoncé sur l'ensemble de la matinée. Retour cet après-midi d'un temps partiellement nuageux dans le pays de Savoie. Côté température ce matin, il fait entre 21 et 25 degrés dans l'Albanais. 29 sont attendus à la mi-journée. Puis pour les maximales cet après-midi, il fera 34 degrés à Rumilly-Aix-les-Bains et 32 du côté d'Annecy. Comme tous les matins, je vous accompagne également sur les routes de la région. À 9h30, le trafic commence à se fluidifier de nouveau, notamment ici du côté de Rumilly. Du côté d'Annecy, quelques perturbations légères toujours à noter du côté de Seynod, ainsi que du côté d'Annecy Nord vers Pringy et du côté toujours de la même de Sillingy et du côté de Chaumonté. Hormis ça, sur le secteur, ça roule de nouveau en ce mardi matin et on vous accompagne avec une bonne playlist qui continue. Voici pour Voyana comme moi.

0: pour démarrer le mardi matin avec Petit Biscuit. Petit Biscuit qui fait partie du line-up 2026 du Pharonic Festival, le festival électro à ne pas manquer ce samedi soir du côté de Cluse. Il reste encore quelques places, donc dépêchez-vous d'aller réserver pour ce super festival électro avec du coup Petit Biscuit sur scène ou encore Bob Sinclair et Upsilon. Il y a les infos du festival qui sont à retrouver hein, sur le site de la radio, sur pharonic.fr aussi. Et puis nous on continue ensemble votre playlist avec Ugel dans un instant, juste après l'horoscope d'Elsa.
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2: Bélier, si vous voulez maigrir, vous devez alléger votre alimentation. Taureau, Mars vous dynamise, vous vaquez à vos occupations avec entrain. Gémeaux, avis aux célibataires, Vénus, planète de l'amour, vous invite à la rencontre. Cancer, soyez aux aguets, vous avez toutes les chances de croiser l'élu de votre cœur au cours d'une de vos sorties. Lion, faites des relations publiques, mettez votre timidité de côté, vos efforts porteront leurs fruits, soyez-en sûrs. Vierge, comme vous êtes perfectionniste, vous voulez contrôler la situation dans les moindres détails. Balance, votre conscience professionnelle vous honore, vous vous êtes fixé un but que vous voulez atteindre coûte que coûte. Scorpion, si vous avez des tractations financières en cours, patientez encore, la semaine prochaine sera plus favorable à vos plans. Sagittaire, un regain de nervosité vous guette, ne vous mettez pas au défi de surmonter tous les challenges. Capricorne, soyez vigilant, les apparences sont parfois trompeuses et les bonnes affaires que l'on vous propose, pas si faramineuses que cela. Verseau, vous êtes en quête d'harmonie et d'équilibre dans votre relation conjugale, mais vous ne pouvez pas résister à la tentation. Poisson, vous voulez goûter au plaisir de la vie. Si vous donnez un coup de canif dans le contrat, vous devrez trouver un alibi qui tienne la route.
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sur Radio FM à 9h45. Coup d'œil sur vos bons plans. Avec un événement à ne pas manquer à Cluse, c'est le Pharaonic Festival que vous allez pouvoir retrouver ce samedi. De nombreux artistes électro sur scène, Upsilon, Morten, Ria, Bob Sinclair ou encore Petit Biscuit. Rendez-vous également ce samedi soir en Marilyn Avalia pour une soirée moule frite à volonté avec pour vous ambiancer le concert de Marie Jusky à 20h30. Et enfin, rendez-vous ce week-end avec Slébin pour les championnats de France de wakesurf sur le lac du Bourget. Au programme, une vraie compétition avec un village de marque, des animations pour les enfants et puis un espace buvette et restauration. Les infos sur le site internet de la radio, radiofmr.com. Et puis nous, on continue ensemble votre playlist avec le son d'Adèle Castillon.

0: C'est le wake-up avec vous en direct pour ce mardi matin. Avec le son de Taïk à l'instant.
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0: Et toute la semaine ici sur Radio FMR, on va vous emmener en direction de la fête foraine de Rumy. La fête foraine qui démarre ce vendredi soir et qui va être installée pendant une bonne semaine ici du côté de Rumy, du côté de la place des anciennes casernes. Avec cette année des nouveaux manèges à découvrir. Et pour aller découvrir tout ça cette semaine, on s'est dit qu'on allait vous offrir des petits passes qui vous permettent de faire 6 manèges différents. Vous êtes très nombreux à vous être inscrits ce matin. On va maintenant appeler l'une des personnes qui s'inscrit ce matin. J'appuie sur le petit bouton et ça sonne quelque part ici dans l'Albanais. Ça sonne quelque part autour de Rumy. Allô, allô.
3: Oui.
0: Mélanie.
3: Oui, tout à fait.
0: Comment ça va ce matin?
3: Ça va bien, merci.
0: Tu t'es inscrite ce matin en appelant la radio. C'était vers 9h20, il me semble, pour tenter de gagner des invitations pour la fête foraine de Rumy. Tu nous écoutes du côté d'où? Qu'est-ce que tu fais ce matin?
3: Je vous écoute de Rumy.
0: Ok. Au boulot ce matin?
3: Non du tout. Okay. À la maison.
0: Ok. Il y a la fête foraine qui démarre ce week-end et on va regarder maintenant ensemble si les invitations sont gagnées.
1: Bravo.
2: Bravo.
1: C'est gagné.
0: Félicitations, ce petit pass du coup qui permet de faire plein de manèges, c'est gagné. Félicitations.
3: Super, merci beaucoup à vous.
0: Six manèges à faire, vous avez déjà lesquels que vous allez faire ce week-end?
3: Je sais pas, les manèges enfants, je pense, pour mes filles.
0: Trop cool, y a plein de nouveaux manèges en tout cas à découvrir cette année sur cette fête foraine qui est en train de s'installer. Restez avec moi, je vous reprends en antenne dans un instant pour vous expliquer comment récupérer ce fameux pass. Et puis pour vous qui écoutez la radio, il y a encore plein de passes à vous offrir là pendant une dizaine de journées ici sur Radio FMR, donc restez bien avec nous. Carole J, Bruno Mars qu'on écoute maintenant et puis avant.

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1: Vous écoutez Radio Éphémère, merci de nous avoir choisi en ce mardi matin. C'est le wake-up qui continue, il est tout juste à 10h. Dans les prochaines minutes, dans votre playlist, on va se faire plaisir avec un classique de Kaigo. Mais juste avant, coup d'œil sur l'actualité de ce mardi matin, on fait maintenant le point avec Alessia Cotto. Salut Alessia.
2: Bonjour à toutes et à tous. Dans l'actualité de ce mardi, une nouvelle noyade et un sauvetage dans le lac d'Annecy, renforcement de l'offre de logement pour les étudiants et le lancement du compte à rebours pour les mondiaux de cyclisme 2027. Nouveau drame dans le lac d'Annecy. Un jeune homme de 20 ans est mort noyé dimanche au large de la plage de la Brune à Verrier-du-Lac. Son corps a été découvert vers 17h par un apnéiste entre 3 et 5 mètres de profondeur. Malgré les tentatives de réanimation des témoins puis des secours, la victime n'a pas pu être sauvée. Un ami en état de choc a été pris en charge par les pompiers. Une enquête de gendarmerie a été ouverte pour déterminer les circonstances du drame. Il s'agit de la sixième noyade mortelle de l'été dans le lac d'Annecy. À côté de ça, une femme a échappé à la noyade hier matin grâce à l'intervention d'un homme de 66 ans. À la base nautique des Marquisas, le sexagénaire a sorti la victime de l'eau avant de lui pratiquer un massage cardiaque. Elle a retrouvé une activité cardiaque avant l'arrivée des secours, puis a été transportée en urgence absolue vers l'hôpital d'Annecy-Genevois. L'homme, légèrement choqué après son intervention, a été examiné par un médecin et laissé sur place. Les circonstances de la noyade restent inconnues. Le Crous renforce son offre de logements étudiants à Annecy, mais la pénurie reste importante. Pour cette rentrée, 395 logements supplémentaires viennent d'ouvrir dans deux nouvelles résidences sur le campus des Glaisins. Le Crous dispose désormais de 689 logements dans la ville, mais a reçu plus de 1200 demandes cette année. D'ici 2033, jusqu'à 5300 étudiants supplémentaires pourraient arriver dans l'agglomération annécienne. Le compte à rebours est lancé pour les mondiaux de cyclisme 2027 en Haute-Savoie. À un an du rendez-vous, le top départ des préparatifs a été donné samedi à Sallanches. Quelques 15 000 athlètes sont attendus dans le département qui accueillera de nombreuses disciplines olympiques. Le champion du monde 1980 à Sallanches, Bernard Hinault, est le parrain de cette édition. Le biathlète Martin Fourcade était également présent pour lancer le compte à rebours. Les épreuves se dérouleront du 24 août au 5 septembre 2027. C'est la fin de ce flash. Merci d'avoir choisi Radio Éphémère. Bonne journée à tous.
1: Et merci beaucoup à toi Alessia, retour de l'actualité, ça sera tout à l'heure à midi ici sur Radio Éphémère. Coup d'œil sur la météo de ce mardi, la journée qui démarre avec un ciel bleu et du soleil dans le pays de Savoie avant le retour d'un temps partiellement nuageux en fin d'après-midi. Côté température ce matin, il fait entre 24 et 27 degrés, dans l'Albanais il fera 29 à la mi-journée, puis pour les maximales cet après-midi, 34 degrés sont attendus à Rumi, Aix-les-Bains et 32 du côté d'Annecy. Nous on va se retrouver demain matin entre 7h et 10h ici sur Radio Éphémère pour un nouveau wake-up avec toujours des invitations pour la fête foraine à gagner. Et d'ici demain, c'est une bonne playlist qui vous accompagne. Voici pour vous Kaigo et Selena Gomez. Belle journée, salut.

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2: Salut à tous, et on commence tout de suite sur TF1 avec quoi de mieux que votre jeu Koh-Lanta All Stars à 21h10. Sur France 2, Il était une voix, Céline Dion à 21h10. Sur France 3, votre série La Stagiaire avec 4 épisodes dès 21h10 également. Sur M6, votre série 911 avec 6 épisodes à 21h10. Sur W9, Minute par Minute avec 2 épisodes, votre magazine à 21h25. Sur TMC, Madame Foresti à 21h25 également. Sur TFX, votre film Challenger à 21h10. Et pour finir, sur Gulli, votre film Vaillante à 21h05. Et voilà, c'est tout pour ce soir. Passez une agréable soirée télévisée avec Radio Éphémère. Comme d'habitude, nous on se retrouve tout à l'heure de 16h à 19h en direct. Je vous accompagnerai tranquillement avec du bon son et vos bons plans. Et sinon, eh bien, comme d'habitude, je vous dis à demain pour vos prochains programmes télé.

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0: avec France Travail Séno.
1: Bonjour à tous et on commence tout de suite avec ARUMI, le groupement d'employeurs pour l'insertion et la qualification BTP Pays de Savoie et de l'Ain qui recrute un contrat de professionnalisation, un maçon-coffreur en contrat de 14 mois et un canalisateur en contrat de 16 mois. La société STC recherche en CDI un chauffeur-livreur en messagerie. Le groupe Bernard, acteur majeur de la distribution et de la réparation automobile, recrute un carrossier-taulier automobile en CDI. À Albi-sur-Chéran, le restaurant Sortie 15 recherche un cuisinier avec expérience en CDD de 3 mois. Le syndicat intercommunal du pays d'Albi recherche un professeur de piano et formation musicale en CDI. À La Biolle, Savoie Piscine et Spa recrute un technicien installateur de piscine en CDI. Le service de remplacement albanais recrute un ouvrier agricole avec expérience en élevage laitier en production laitière en CDD de 6 mois à Tuzy. L'entreprise Deville à Nonglard recherche son futur serrurier métallier poseur en CDI. À Sillingy, intégré à Qtech, bureau d'ingénierie multidisciplinaire, spécialisé dans le développement de solutions innovantes en mécanique, électronique et textile technique, sur le poste de responsable marketing et communication en CDD de 6 mois. L'entreprise Crochet et Fils Charpente recrute un dessinateur bureau d'études bois en CDI. À Poisy, le groupe Altaïs recherche un chef de projet Odoo et un consultant Odoo en CDI. Le groupement d'employeurs GES74+, recrute un menuisier fabricant fenêtres bois en CDI. Une autre opportunité chez GES74+, propose poste d'assistant administratif à temps partiel à Chavano en CDI. À Chavano, l'entreprise MicroWeld sera heureuse de vous accueillir dans leurs équipes sur le poste d'opérateur polyvalent montage-assemblage, proposé en CDD de 12 mois. Le groupe Iseta SA recherche un documentaliste en CDD de 12 mois et un éducateur de vie scolaire en CDD de 2 mois. À Entrelac, la Baye Pizza recrute un employé polyvalent de restaurant en CDI. La DMR de l'Albanais Savoyarde recherche pour l'EHPAD au fil du temps un infirmier aux soins généraux en CDI. L'auberge Mo recrute en CDI une personne sérieuse, dynamique et autonome pour rejoindre leurs équipes en tant que valet de chambre. Ces offres d'emploi s'adressent évidemment aussi bien aux hommes qu'aux femmes. Vous souhaitant en savoir plus, retrouvez les références de ces postes sur la page emploi de la radio. Belle journée avec Radio FMR.
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2: Bélier, si vous voulez maigrir, vous devez alléger votre alimentation. Taureau, Mars vous dynamise, vous vaquez à vos occupations avec entrain. Gémeaux, avis aux célibataires, Vénus, planète de l'amour, vous invite à la rencontre. Cancer, soyez aux aguets, vous avez toutes les chances de croiser l'élu de votre cœur au cours d'une de vos sorties. Lion, faites des relations publiques, mettez votre timidité de côté, vos efforts porteront leurs fruits, soyez-en sûrs. Vierge, comme vous êtes perfectionniste, vous voulez contrôler la situation dans les moindres détails. Balance, votre conscience professionnelle vous honore, vous vous êtes fixé un but que vous voulez atteindre coûte que coûte. Scorpion, si vous avez des tractations financières en cours, patientez encore, la semaine prochaine sera plus favorable à vos plans. Sagittaire, un regain de nervosité vous guette, ne vous mettez pas au défi de surmonter tous les challenges. Capricorne, soyez vigilant, les apparences sont parfois trompeuses et les bonnes affaires que l'on vous propose, pas si faramineuses que cela. Verseau, vous êtes en quête d'harmonie et d'équilibre dans votre relation conjugale, mais vous ne pouvez pas résister à la tentation. Poisson, vous voulez goûter au plaisir de la vie. Si vous donnez un coup de canif dans le contrat, vous devrez trouver un alibi qui tienne la route.
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0: Bonjour, cette semaine, dans ma sélection de films proposés au cinéma Les Lumières de la Villa Rumi, découvrez Les Héros du Louvre, un drame historique avec Kad Merad, Marie Guilin et Julia Demounez. Paris 1939. Amoureux des arts, Babi exerce le plus beau métier du monde. Il est gardien de nuit au musée du Louvre. Mais alors que la Seconde Guerre mondiale éclate et que l'invasion allemande est imminente, Jacques, le conservateur du musée, organise le sauvetage secret des œuvres d'art afin qu'elles ne tombent pas aux mains des nazis. Il confie alors à Babi l'un des camions chargés de transporter les chefs-d'œuvre hors de Paris. Babi accepte à une condition, que toute sa famille l'accompagne. Et c'est le début d'une aventure familiale épique et dangereuse à travers la France occupée qui va lier à jamais le destin des trésors du Louvre à celui de la famille de Babi.
1: Monsieur, là où les Allemands vont attaquer, je sais, j'ai des camions qui doivent impérativement quitter le Louvre. Avec chacun les chefs-d'œuvre qui nous restent ici.
2: Vous pouvez compter sur moi, mais je dois partir avec ma famille.
3: Debout là-dedans!
4: Filez vers le sud et sauvez vos gosses.
2: Et les tableaux, je les mets où?
4: Si les Allemands les trouvent dans votre bus, ils vous fusilleront. Faut que je me batte, Fred.
5: C'est une bâillon.
4: Ces héros français qui, au péril de leur vie, ont su protéger les plus grandes œuvres de notre patrimoine.
0: Ensuite, toujours à l'affiche cette semaine, découvrez ou redécouvrez Spider-Man Brand New Day, ou Tête d'Explorateur, ou encore L'Odyssée, ou bien La Bataille de Gaulle, partie 1 et 2. Et voilà, c'est tout pour cette semaine. Tout de suite, retour à la musique sur Radio Éphémère, en FM dans l'Albanais et en DAB+ sur le Grand Annecy.
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1: Bonjour à toutes et à tous. Dans l'actualité de ce mardi, une nouvelle noyade et un sauvetage dans le lac d'Annecy, renforcement de l'offre de logement pour les étudiants et le lancement du compte à rebours pour les mondiaux de cyclisme 2027. Nouveau drame dans le lac d'Annecy. Un jeune homme de 20 ans est mort noyé dimanche au large de la plage de la Brune, à Verrier-du-Lac. Son corps a été découvert vers 17h par un apnéiste entre 3 et 5 mètres de profondeur. Malgré les tentatives de réanimation des témoins puis des secours, la victime n'a pas pu être sauvée. Un ami en état de choc a été pris en charge par les pompiers. Une enquête de gendarmerie a été ouverte pour déterminer les circonstances du drame. Il s'agit de la 6e noyade mortelle de l'été dans le lac d'Annecy. À côté de ça, une femme a échappé à la noyade hier matin grâce à l'intervention d'un homme de 66 ans. À la base nautique des Marquisas, le sexagénaire a sorti la victime de l'eau avant de lui pratiquer un massage cardiaque. Elle a retrouvé une activité cardiaque avant l'arrivée des secours, puis a été transportée en urgence absolue vers l'hôpital d'Annecy-Genevois. L'homme, légèrement choqué après son intervention, a été examiné par un médecin et laissé sur place. Les circonstances de la noyade restent inconnues. Le Crous renforce son offre de logements étudiants à Annecy, mais la pénurie reste importante. Pour cette rentrée, 395 logements supplémentaires viennent d'ouvrir dans deux nouvelles résidences sur le campus des Glaisins. Le Crous dispose désormais de 689 logements dans la ville, mais a reçu plus de 1200 demandes cette année. D'ici 2033, jusqu'à 5300 étudiants supplémentaires pourraient arriver dans l'agglomération annécienne. Le compte à rebours est lancé pour les mondiaux de cyclisme 2027 en Haute-Savoie. À un an du rendez-vous, le top départ des préparatifs a été donné samedi à Sallanches. Quelques 15 000 athlètes sont attendus dans le département qui accueillera de nombreuses disciplines olympiques. Le champion du monde 1980 à Sallanches, Bernard Hinault, est le parrain de cette édition. Le biathlète Martin Fourcade était également présent pour lancer le compte à rebours. Les épreuves se dérouleront du 24 août au 5 septembre 2027. C'est la fin de ce flash. Merci d'avoir choisi Radio FMR. Bonne journée à tous.

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2: Salut à tous, et on commence tout de suite sur TF1 avec quoi de mieux que votre jeu Koh-Lanta All Stars à 21h10. Sur France 2, Il était une voix, Céline Dion à 21h10. Sur France 3, votre série La Stagiaire avec 4 épisodes dès 21h10 également. Sur M6, votre série 911 avec 6 épisodes à 21h10. Sur W9, Minute par Minute avec 2 épisodes, votre magazine à 21h25. Sur TMC, Madame Foresti à 21h25 également. Sur TFX, votre film Challenger à 21h10. Et pour finir, sur Gulli, votre film Vaillante à 21h05. Et voilà, c'est tout pour ce soir. Passez une agréable soirée télévisée avec Radio Éphémère. Comme d'habitude, nous on se retrouve tout à l'heure de 16h à 19h en direct. Je vous accompagnerai tranquillement avec du bon son et vos bons plans. Et sinon, eh bien, comme d'habitude, je vous dis à demain pour vos prochains programmes télé.

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2: Bonjour à tous et on commence tout de suite avec Arumi, le groupement d'employeurs pour l'insertion et la qualification BTP Pays de Savoie et de l'Ain qui recrute un contrat de professionnalisation, un maçon coffreur en contrat de 14 mois et un canalisateur en contrat de 16 mois. La société STC recherche en CDI un chauffeur livreur en messagerie. Le groupe Bernard, acteur majeur de la distribution et de la réparation automobile, recrute un carrossier taulier automobile en CDI. À Albi sur Chéran, le restaurant Sortie 15 recherche un cuisinier avec expérience en CDD de 3 mois. Le syndicat intercommunal du pays d'Albi recherche un professeur de piano et formation musicale en CDI. À La Biolle, Savoie Piscine et Spa recrute un technicien installateur de piscine en CDI. Le service de remplacement albanais recrute un ouvrier agricole avec expérience en élevage laitier en production laitière en CDD de 6 mois à Tuzy. L'entreprise Deville à Nonglard recherche son futur serrurier métallier poseur en CDI. À Sillingy, intégré à Cutec, bureau d'ingénierie multidisciplinaire, spécialisé dans le développement de solutions innovantes en mécanique, électronique et textile technique, sur le poste de responsable marketing et communication en CDD de 6 mois. L'entreprise Crochet et Fils Charpente recrute un dessinateur bureau d'études bois en CDI. À Poisy, le groupe Altaïs recherche un chef de projet Odoo et un consultant Odoo en CDI. Le groupement d'employeurs GES74+, recrute un menuisier fabricant fenêtres bois en CDI. Une autre opportunité chez GES74+, propose poste d'assistant administratif à temps partiel à Chavano en CDI. À Chavano, l'entreprise Microweld sera heureuse de vous accueillir dans leurs équipes sur le poste d'opérateur polyvalent montage-assemblage, proposé en CDD de 12 mois. Le groupe Iseta SA recherche un documentaliste en CDD de 12 mois et un éducateur de vie scolaire en CDD de 2 mois. À Entrelac, la Baï Pizza recrute un employé polyvalent de restaurant en CDI. La DMR de l'Albanais Savoyarde recherche pour l'EHPAD au fil du temps un infirmier aux soins généraux en CDI. L'auberge Mo recrute en CDI une personne sérieuse, dynamique et autonome pour rejoindre leurs équipes en tant que valet de chambre. Ces offres d'emploi s'adressent évidemment aussi bien aux hommes qu'aux femmes. Vous souhaitant en savoir plus, retrouvez les références de ces postes sur la page emploi de la radio. Belle journée avec Radio FMR.
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0: cette semaine dans ma sélection de films proposés au cinéma Les Lumières de la Villa Rumi, découvrez Les Héros du Louvre, un drame historique avec Kad Merad, Marie Guilin et Julia Demounez. Paris 1939. Amoureux des arts, Babi exerce le plus beau métier du monde. Il est gardien de nuit au musée du Louvre. Mais alors que la Seconde Guerre mondiale éclate et que l'invasion allemande est imminente, Jacques, le conservateur du musée, organise le sauvetage secret des œuvres d'art afin qu'elles ne tombent pas aux mains des nazis. Il confie alors à Babi l'un des camions chargés de transporter les chefs-d'œuvre hors de Paris. Babi accepte à une condition, que toute sa famille l'accompagne. Et c'est le début d'une aventure familiale épique et dangereuse à travers la France occupée qui va lier à jamais le destin des trésors du Louvre à celui de la famille de Babi.
1: Monsieur, là où les Allemands ont attaqué, je sais, j'ai des camions qui doivent impérativement quitter le Louvre, avec chacun les chefs-d'œuvre qui nous restent ici.
2: Vous pouvez compter sur moi, mais je dois partir avec ma famille.
3: Debout là-dedans!
4: Filez vers le sud et sauvez vos gosses.
2: Et les tableaux, je les mets où?
4: Si les Allemands les trouvent dans votre bus, ils vous fusilleront. Faut que je me batte, Fred.
5: C'est une paix, mon Dieu.
4: Ces héros français qui, au péril de leur vie, ont su protéger les plus grandes œuvres de notre patrimoine.
0: Ensuite, toujours à l'affiche cette semaine, découvrez ou redécouvrez Spider-Man Brand New Day, ou Tête d'Explorateur, ou encore L'Odyssée, ou bien La Bataille de Gaulle, partie 1 et 2. Et voilà, c'est tout pour cette semaine. Tout de suite, retour à la musique sur Radio Éphémère, en FM dans l'Albanais et en DAB+, sur le Grand Annecy.
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0: 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Il est 14h.
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3: Bonjour à toutes et à tous. Dans l'actualité de ce mardi, une nouvelle noyade et un sauvetage dans le lac d'Annecy, renforcement de l'offre de logement pour les étudiants et le lancement du compte à rebours pour les mondiaux de cyclisme 2027. Nouveau drame dans le lac d'Annecy. Un jeune homme de 20 ans est mort noyé dimanche au large de la plage de la Brune, à Verrier-du-Lac. Son corps a été découvert vers 17h par un apnéiste entre 3 et 5 mètres de profondeur. Malgré les tentatives de réanimation des témoins puis des secours, la victime n'a pas pu être sauvée. Un ami en état de choc a été pris en charge par les pompiers. Une enquête de gendarmerie a été ouverte pour déterminer les circonstances du drame. Il s'agit de la 6e noyade mortelle de l'été dans le lac d'Annecy. À côté de ça, une femme a échappé à la noyade hier matin grâce à l'intervention d'un homme de 66 ans. À la base nautique des Marquisas, le sexagénaire a sorti la victime de l'eau avant de lui pratiquer un massage cardiaque. Elle a retrouvé une activité cardiaque avant l'arrivée des secours, puis a été transportée en urgence absolue vers l'hôpital d'Annecy-Genevois. L'homme, légèrement choqué après son intervention, a été examiné par un médecin et laissé sur place. Les circonstances de la noyade restent inconnues. Le Crous renforce son offre de logements étudiants à Annecy, mais la pénurie reste importante. Pour cette rentrée, 395 logements supplémentaires viennent d'ouvrir dans deux nouvelles résidences sur le campus des Glaisins. Le Crous dispose désormais de 689 logements dans la ville, mais a reçu plus de 1200 demandes cette année. D'ici 2033, jusqu'à 5300 étudiants supplémentaires pourraient arriver dans l'agglomération annécienne. Le compte à rebours est lancé pour les mondiaux de cyclisme 2027 en Haute-Savoie. À un an du rendez-vous, le top départ des préparatifs a été donné samedi à Sallanches. Quelques 15 000 athlètes sont attendus dans le département qui accueillera de nombreuses disciplines olympiques. Le champion du monde 1980 à Sallanches, Bernard Hinault, est le parrain de cette édition. Le biathlète Martin Fourcade était également présent pour lancer le compte à rebours. Les épreuves se dérouleront du 24 août au 5 septembre 2027. C'est la fin de ce flash. Merci d'avoir choisi Radio Éphémère. Bonne journée à tous.

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0: Offre d'emploi à Remillé dans l'Albanais.
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2: Bonjour à tous et on commence tout de suite avec Arumi, le groupement d'employeurs pour l'insertion et la qualification BTP Pays de Savoie et de l'Ain qui recrute un contrat de professionnalisation, un maçon-coffreur en contrat de 14 mois et un canalisateur en contrat de 16 mois. La société STC recherche en CDI un chauffeur-livreur en messagerie. Le groupe Bernard, acteur majeur de la distribution et de la réparation automobile, recrute un carrossier-taulier automobile en CDI. À Albi sur Chéran, le restaurant Sortie 15 recherche un cuisinier avec expérience en CDD de 3 mois. Le syndicat intercommunal du pays d'Albi recherche un professeur de piano et formation musicale en CDI. À La Biolle, Savoie Piscine et Spa recrute un technicien installateur de piscine en CDI. Le service de remplacement albanais recrute un ouvrier agricole avec expérience en élevage laitier en production laitière en CDD de 6 mois à Tuzy. L'entreprise Deville à Nonglard recherche son futur serrurier métallier poseur en CDI. À Sillingy, intégré à Cutec, bureau d'ingénierie multidisciplinaire, spécialisé dans le développement de solutions innovantes en mécanique, électronique et textile technique, sur le poste de responsable marketing et communication en CDD de 6 mois. L'entreprise Crochet.

0: employeur GES74+, recrute un menuisier fabricant fenêtres bois en CDI. Une autre opportunité chez GES74+ propose poste d'assistant administratif à temps partiel à Chavano en CDI. À Chavano, l'entreprise Microweld sera heureuse de vous accueillir dans leurs équipes sur le poste d'opérateur polyvalent montage-assemblage proposé en CDD de 12 mois. Le groupe Iseta SA recherche un documentaliste en CDD de 12 mois et un éducateur de vie scolaire en CDD de 2 mois. À Entrelac, la Baï Pizza recrute un employé polyvalent de restaurant en CDI. La DMR de l'Albanais Savoyard recherche pour l'EHPAD au fil du temps un infirmier aux soins généraux en CDI. L'auberge Mo recrute en CDI une personne sérieuse, dynamique et autonome pour rejoindre leurs équipes en tant que valet de chambre. Ces offres d'emploi s'adressent évidemment aussi bien aux hommes qu'aux femmes. Vous souhaitant en savoir plus, retrouvez les références de ces postes sur la page emploi de la radio. Belle journée avec Radio FMR.
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0: Déjà 16h sur Radio Éphémère, salut à tous, moi c'est Emeric et je vous accompagne tranquillement jusqu'à 19h avec vos bons plans et la playlist Radio Éphémère bien sûr. Et pour bien débuter la playlist, Gims avec Soleil qui arrive dans quelques instants. Mais juste avant, eh bien on fait tout de suite un point sur l'actualité locale et nationale présentée par Alessia Cotto. Salut Alessia.
1: Bonjour à toutes et à tous. Dans l'actualité de ce mardi, une nouvelle noyade et un sauvetage dans le lac d'Annecy, renforcement de l'offre de logements pour les étudiants et le lancement du compte à rebours pour les mondiaux de cyclisme 2027. Nouveau drame dans le lac d'Annecy. Un jeune homme de 20 ans est mort noyé dimanche au large de la plage de la Brune, à Verrier-du-Lac. Son corps a été découvert vers 17h par un apnéiste entre 3 et 5 mètres de profondeur. Malgré les tentatives de réanimation des témoins puis des secours, la victime n'a pas pu être sauvée. Un ami en état de choc a été pris en charge par les pompiers. Une enquête de gendarmerie a été ouverte pour déterminer les circonstances du drame. Il s'agit de la 6e noyade mortelle de l'été dans le lac d'Annecy. À côté de ça, une femme a échappé à la noyade hier matin grâce à l'intervention d'un homme de 66 ans. À la base nautique des Marquisas, le sexagénaire a sorti la victime de l'eau avant de lui pratiquer un massage cardiaque. Elle a retrouvé une activité cardiaque avant l'arrivée des secours, puis a été transportée en urgence absolue vers l'hôpital d'Annecy-Genevois. L'homme, légèrement choqué après son intervention, a été examiné par un médecin et laissé sur place. Les circonstances de la noyade restent inconnues. Le Crous renforce son offre de logements étudiants à Annecy, mais la pénurie reste importante. Pour cette rentrée, 395 logements supplémentaires viennent d'ouvrir dans deux nouvelles résidences sur le campus des Glaisins. Le Crous dispose désormais de 689 logements dans la ville, mais a reçu plus de 1200 demandes cette année. D'ici 2033, jusqu'à 5300 étudiants supplémentaires pourraient arriver dans l'agglomération annécienne. Le compte à rebours est lancé pour les mondiaux de cyclisme 2027 en Haute-Savoie. À un an du rendez-vous, le top départ des préparatifs a été donné samedi à Sallanches. Quelques 15 000 athlètes sont attendus dans le département qui accueillera de nombreuses disciplines olympiques. Le champion du monde 1980 à Sallanches, Bernard Hinault, est le parrain de cette édition. Le biathlète Martin Fourcade était également présent pour lancer le compte à rebours. Les épreuves se dérouleront du 24 août au 5 septembre 2027. C'est la fin de ce flash. Merci d'avoir choisi Radio Éphémère. Bonne journée à tous.
0: Merci beaucoup Alessia. Nous on te retrouve à 17h pour le prochain point sur l'actualité. Et nous on fait tout de suite un point sur la météo avec actuellement 33 degrés du côté de Rumilly et de l'Albanais. En général, actuellement le ciel est dégagé même s'il y a une légère brume nuageuse dans le ciel. Ce soir le soleil se couchera à 20h01 précisément. Cette nuit, eh bien c'est un temps nuageux qui est attendu avec quelques averses au cours de la nuit, notamment entre 1h et 4h du matin. Et pour les températures de cette nuit, eh bien c'est 18 degrés au minimum qui sont attendus. Coup d'œil sur vos conditions de circulation avec rien à signaler du côté de Rumilly, tout roule parfaitement. Par contre, du côté d'Annecy, c'est un petit peu plus compliqué, notamment au niveau du long du lac, au niveau de la plage des Marquisas. Ça ralentit également le long du Paquet ou encore un petit peu sur la rocade d'Annecy. Au niveau de Seynaud, en direction du centre-ville d'Annecy, pas mal de ralentissements. À Cranjuvrier, tout va bien. Et par contre, dans la zone du Grand Épagny, en direction de Sillingy, comme d'habitude, eh bien, de gros ralentissements sont à signaler. Alors, soyez prudents sur la route. Prenez votre mal en patience et ne vous en faites pas, je vous accompagne tranquillement jusqu'à 19h sur Radio Éphémère. Et pour ça, eh bien quoi de mieux que le son de Gims, Soleil, que je vous ai calé tout de suite. Belle fin de journée.

0: Justin Bieber et Nicki Minaj sur Radio Éphémère.
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0: Allez, comme chaque jour, il est 16h10 et on fait un point sur vos programmes TV de ce soir. Et on commence tout de suite sur TF1 avec votre jeu Koh-Lanta All-Stars à 21h10. Sur France 2, Il était une voix, Céline Dion, votre documentaire dès 21h10. Sur France 3, votre série La Stagiaire avec 4 épisodes inédits à retrouver dès 21h10. Sur M6, votre série 911 avec 6 épisodes à 21h10. Sur W9, votre magazine Minute par Minute avec 2 épisodes à 21h25. Sur TMC, Madame Foresti, votre spectacle dès 21h25 également. Sur TFX, Challengers, votre film à 21h10. Et sur Gulli, pour finir, dès 21h05, votre film Vaillante. Et voilà, pendant que vous choisissez le programme TV de la soirée, comme d'habitude, moi je continue de vous accompagner en musique sur Radio Éphémère. Ozuna qui arrive dans quelques instants, mais juste avant, c'est Pink Panthéresse et Zara Larsson que je vous ai calé.

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2: Allez, c'est parti, on fait un point sur vos bons plans avec un rendez-vous depuis le 1er mai et jusqu'au 31 décembre. Je vous en ai déjà parlé forcément. Tous les lundis et tous les samedis de 16h à 19h à Chenal et Fras pour une visite découverte de la ferme Spiruline des Bauges. Cette activité vous permet de découvrir la production artisanale de spiruline. C'est une micro-algue aux grandes qualités nutritionnelles cultivée localement, sans pesticides et bien sûr dans le respect de l'environnement. L'entrée est libre et gratuite. Et rendez-vous depuis jeudi au Quai des Arts de Rumilly pour découvrir l'exposition photo L'Albanais, Balcon des Alpes, une exposition qui vous fera redécouvrir la beauté brute et l'âme authentique des 17 communes de Rumilly Albanais à travers les clichés du photographe local Gilles Lansard. Vous avez jusqu'au 26 septembre pour aller voir cette exposition. Comme d'habitude, tous vos bons plans sont à retrouver, comme vous le savez, sur le site internet de la radio, radioéphémère.com. Et moi, je continue de vous accompagner tranquillement avec la playlist Radio Éphémère, Mickey qui va arriver ou encore HL. Mais juste avant, c'est Tame Impala et Jenny sur Radio Éphémère.

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2: Allez, rendez-vous tout au long de ce mois, du mois de septembre, au Brise-Glace à Annecy, qui fait sa rentrée avec une programmation riche et variée. Au programme concerts, électro, punk, DJ set, rencontres, ateliers ou encore yoga et visites avec de nombreux rendez-vous gratuits. Parmi les temps forts, eh bien, la Blue Noise Party le 19 septembre ou encore Billy plus Nour le 25 septembre. Le Brise-Glace accueillera également plusieurs artistes en résidence et poursuivra ses actions de médiation culturelle. Retrouvez toute la programmation de septembre sur le site du Brise-Glace ou directement eh bien, sur le site internet de la radio, radioéphémère.com. Et rendez-vous en septembre avec l'Aikikai de Rumi pour découvrir gratuitement l'Aïkido. Plusieurs séances sont proposées selon les âges, notamment le 11 septembre pour les enfants et les adultes, les 9 et 16 septembre pour les adolescents et surtout le dimanche, 13 septembre avec deux cours ouverts à tous dès 8 ans, de 10h à 11h30 et de 14h à 15h30. Accompagné de démonstrations d'Aïkido, une belle occasion est en fait de venir essayer cette discipline gratuitement. Et comme d'habitude et comme je vous le disais, eh bien pour la programmation du Brise-Glace, tous vos bons plans sont à retrouver sur le site internet de la radio, radioéphémère.com. Dans quelques instants, Rola avec Left Right y arrive pour la suite du son. Mais d'ici là, c'est Another avec Talk to You sur Radio Éphémère.

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1: Allez, un rendez-vous à ne pas manquer sur la prochaine semaine. Forcément, vous en avez entendu parler. Et oui, puisque rendez-vous place des anciennes casernes les mercredis, les vendredis et les week-ends, c'est-à-dire du 11 septembre jusqu'au 20 septembre, pour profiter des manèges ou encore des churros pour les plus gourmands comme moi, même si j'aime beaucoup les manèges quand même, et des animations de la fête foraine organisée dans le cadre de la fête patronale 2026. Et rendez-vous ce week-end dans la salle des fêtes de Rumilly pour la grande braderie de la Croix-Rouge française, au programme vêtements, chaussures, vaisselle, jouets et livres. Ouverture vendredi de 16h à 19h et samedi de 9h à 16h. Et n'oubliez pas votre jeu également pour tenter de repartir avec votre passe pour la fête foraine. Ça ne sert à rien de jouer avec moi aujourd'hui, mais vous pourrez tenter votre chance sur les réseaux de la radio, radioéphémère.com, sur le Instagram, ou encore le Facebook, ou encore dans le Wake Up avec Yann. En attendant, moi je vous accompagne jusqu'à 19h, il est déjà bientôt 17h sur Radio Éphémère, et pour la suite du son, Bébé Rexha qui arrive, mais d'ici là, c'est Eva, les mecs sur Radio Éphémère.

0: Allez, déjà bientôt 17h sur Radio Éphémère. Moi, c'est Emeric et je vous accompagne encore jusqu'à 19h pour cette fin de journée. Je suis très heureux d'être avec vous. Dans quelques instants, eh bien, on fera un point sur votre musique avec Floyd Maynor qui arrive dans quelques instants. Voilà, Floyd Maynor et Chris MJ avec Gata Online qui arrive.
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0: déjà 17h sur Radio Éphémère. Moi, c'est Aymeric et je continue de vous accompagner tranquillement en musique et avec vos bons plans sur Radio Éphémère. Et dans quelques instants, pour continuer avec le son, c'est Angèle, dis-le, qui arrive. Mais juste avant, on fait un point sur l'actualité locale et nationale présentée par Alessia Cotto. Salut Alessia.
1: Bonjour à toutes et à tous. Dans l'actualité de ce mardi, une nouvelle noyade et un sauvetage dans le lac d'Annecy, renforcement de l'offre de logement pour les étudiants et le lancement du compte à rebours pour les mondiaux de cyclisme 2027. Nouveau drame dans le lac d'Annecy. Un jeune homme de 20 ans est mort noyé dimanche au large de la plage de la Brune, à Verrier-du-Lac. Son corps a été découvert vers 17h par un apnéiste entre 3 et 5 mètres de profondeur. Malgré les tentatives de réanimation des témoins puis des secours, la victime n'a pas pu être sauvée. Un ami en état de choc a été pris en charge par les pompiers. Une enquête de gendarmerie a été ouverte pour déterminer les circonstances du drame. Il s'agit de la 6e noyade mortelle de l'été dans le lac d'Annecy. À côté de ça, une femme a échappé à la noyade hier matin grâce à l'intervention d'un homme de 66 ans. À la base nautique des Marquisas, le sexagénaire a sorti la victime de l'eau avant de lui pratiquer un massage cardiaque. Elle a retrouvé une activité cardiaque avant l'arrivée des secours, puis a été transportée en urgence absolue vers l'hôpital d'Annecy-Genevois. L'homme, légèrement choqué après son intervention, a été examiné par un médecin et laissé sur place. Les circonstances de la noyade restent inconnues. Le Crous renforce son offre de logements étudiants à Annecy, mais la pénurie reste importante. Pour cette rentrée, 395 logements supplémentaires viennent d'ouvrir dans deux nouvelles résidences sur le campus des Glaisins. Le Crous dispose désormais de 689 logements dans la ville, mais a reçu plus de 1200 demandes cette année. D'ici 2033, jusqu'à 5300 étudiants supplémentaires pourraient arriver dans l'agglomération annécienne. Le compte à rebours est lancé pour les mondiaux de cyclisme 2027 en Haute-Savoie. À un an du rendez-vous, le top départ des préparatifs a été donné samedi à Sallanches. Quelques 15 000 athlètes sont attendus dans le département qui accueillera de nombreuses disciplines olympiques. Le champion du monde 1980 à Sallanches, Bernard Hinault, est le parrain de cette édition. Le biathlète Martin Fourcade était également présent pour lancer le compte à rebours. Les épreuves se dérouleront du 24 août au 5 septembre 2027. C'est la fin de ce flash. Merci d'avoir choisi Radio Éphémère. Bonne journée à tous.
0: Merci beaucoup Alessia, on te retrouve à 18h pour le prochain point sur l'actu comme d'habitude. Et nous, on jette un œil sur la météo actuellement sur Rumi et l'Albanais en général avec actuellement 33 degrés. C'est un ciel plutôt dégagé dans l'ensemble malgré une légère et bien brume nuageuse. Ce soir, le soleil se couchera à 20h01 précisément. Et cette nuit, c'est des averses qui sont attendues notamment aux alentours de 23h ou encore à partir d'une heure jusqu'à 4 voire 5h du matin. Et au niveau des températures de cette nuit, c'est 18 degrés qui sont attendus au minimum. Coup d'œil sur vos conditions de circulation avec des complications qui sont arrivées du côté de Rumi, notamment du côté de l'entrée sud avec pas mal de ralentissements et un accident qui s'est formé également sur la rocade à Rumi aux abords du McDo en direction d'Intermarché. Dans cette montée de la rocade, pas mal de ralentissements suite à un accident. Ça ralentit également aux abords du lycée Porte des Alpes en direction du McDo cette fois-ci et au niveau du rond-point Cacahuète quand vous arrivez depuis Vallières ou encore depuis Salles, pas mal de ralentissements. Du côté d'Annecy, comme d'habitude, des ralentissements sur la rocade ou encore le long du lac, notamment quand vous arrivez depuis Sévrier en direction d'Annecy. Ça ralentit au niveau de la plage des Marquisas ou encore le long du Paquier. Sur la rocade, pas mal de ralentissements comme je vous le disais. Et du côté d'Annecy Nord au niveau d'Argonnet ou de Crangevrier, pas mal de ralentissements. Dans la zone du Grand Épagny, sur la voie rapide en direction de Mété, des ralentissements sont à signaler et en direction de Sillingy, pas mal de bouchons et de complications. Soyez prudents sur la route et moi je continue de vous accompagner tranquillement jusqu'à 19h avec vos bons plans et la playlist Radio Éphémère. Et pour ça, c'est le son de Angèle avec Dis-le.

0: si je vous dis UGL et David Guetta dans quelques instants, forcément vous pensez à Shine. Mais d'ici là, eh bien on fait un point sur vos sorties ciné présentées par Valéria.
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2: 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Amoureux des arts, Babi exerce le plus beau métier du monde. Il est gardien de nuit au musée du Louvre. Mais alors que la Seconde Guerre mondiale éclate et que l'invasion allemande est imminente, Jacques, le conservateur du musée, organise le sauvetage secret des œuvres d'art afin qu'elles ne tombent pas aux mains des nazis. Il confie alors à Babi l'un des camions chargés de transporter les chefs-d'œuvre hors de Paris. Babi accepte à une condition, que toute sa famille l'accompagne. Et c'est le début d'une aventure familiale épique et dangereuse à travers la France occupée qui va lier à jamais le destin des trésors du Louvre à celui de la famille de Babi.
3: Monsieur, là où les Allemands m'ont attaqué, je sais, j'ai des camions qui doivent impérativement quitter le Louvre. Avec chacun les chefs-d'œuvre qui nous restent ici.
4: Vous pouvez compter sur moi, mais je dois partir avec ma famille.
5: Debout là-dedans!
6: Filez vers le sud et sauvez vos gosses.
4: Et les tableaux, je les mets où?
6: Si les Allemands les trouvent dans votre bus, ils vous fusilleront. Il faut que je me batte, Fred.
7: C'est une paix, mon Dieu.
6: Ces héros français qui, au péril de leur vie, ont su protéger les plus grandes œuvres de notre patrimoine.
2: Ensuite, toujours à l'affiche cette semaine, découvrez ou redécouvrez Spider-Man Brand New Day, ou Tête d'Explorateur, ou encore L'Odyssée, ou bien La Bataille de Gaulle, partie 1 et 2. Et voilà, c'est tout pour cette semaine. Tout de suite, retour à la musique sur Radio Éphémère, en FM dans l'Albanais et en DAB+ sur le Grand Annecy.
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0: Merci beaucoup Valéria. Nous, on continue tranquillement la playlist sur Radio Éphémère. UGL, French Montana et David.

Rihanna, Russian Roulette à l'instant sur Radio Éphémère. Allez, dans quelques instants, nous, eh bien, on fera un point sur vos offres d'emploi présentées par Yann. Et c'est également votre playlist qui va continuer. Et en parlant de playlist, eh bien, bougez pas, puisque c'est Dave.

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0: Lady Gaga sur Radio Éphémère. Dans quelques instants, Offenbach et Stray Sailor qui arrivent pour la suite du son. Mais juste avant, on fait un point sur vos offres d'emploi, présentées par Yann.
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3: Bonjour à tous et on commence tout de suite avec Arumi, le groupement d'employeurs pour l'insertion et la qualification BTP Pays de Savoie et de l'Ain qui recrute un contrat de professionnalisation, un maçon-coffreur en contrat de 14 mois et un canalisateur en contrat de 16 mois. La société STC recherche en CDI un chauffeur-livreur en messagerie. Le groupe Bernard, acteur majeur de la distribution et de la réparation automobile, recrute un carrossier-taulier automobile en CDI. À Albi sur Chéran, le restaurant Sortie 15 recherche un cuisinier avec expérience en CDD de 3 mois. Le syndicat intercommunal du pays d'Albi recherche un professeur de piano et formation musicale en CDI. À La Biolle, Savoie Piscine et Spa recrute un technicien installateur de piscine en CDI. Le service de remplacement albanais recrute un ouvrier agricole avec expérience en élevage laitier en production laitière en CDD de 6 mois à Tuzy. L'entreprise Deville à Nonglard recherche son futur serrurier métallier poseur en CDI. À Sillingy, intégré Acutec, bureau d'ingénierie multidisciplinaire, spécialisé dans le développement de solutions innovantes en mécanique, électronique et textile technique, sur le poste de responsable marketing et communication en CDD de 6 mois. L'entreprise Crochet et Fils Charpente recrute un dessinateur bureau d'études bois en CDI. À Poisy, le groupe Altaïs recherche un chef de projet Odoo et un consultant Odoo en CDI. Le groupement d'employeurs GES74+ recrute un menuisier fabricant fenêtres bois en CDI. Une autre opportunité chez GES74+ propose poste d'assistant administratif à temps partiel à Chavano en CDI. À Chavano, l'entreprise Microweld sera heureuse de vous accueillir dans leurs équipes sur le poste d'opérateur polyvalent montage-assemblage proposé en CDD de 12 mois. Le groupe Iseta SA recherche un documentaliste en CDD de 12 mois et un éducateur de vie scolaire en CDD de 2 mois. À Entrelac, la Baye Pizza recrute un employé polyvalent de restaurant en CDI. La DMR de l'Albanais Savoyarde recherche pour l'EHPAD au fil du temps un infirmier aux soins généraux en CDI. L'auberge Mo recrute en CDI une personne sérieuse, dynamique et autonome pour rejoindre leurs équipes en tant que valet de chambre. Ces offres d'emploi s'adressent évidemment aussi bien aux hommes qu'aux femmes. Vous souhaitant en savoir plus, retrouvez les références de ces postes sur la page emploi de la radio. Belle journée avec Radio Éphémère.
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2: Allez, n'oubliez pas, ce samedi, la fête patronale se poursuit avec le concert de l'Orchestre d'Harmonie de Rumilly à partir de 19h30, place de l'Hôtel de Ville. À l'issue du concert, des lampions seront distribués avant le traditionnel défilé aux lampions, dont le départ sera donné à 20h30. Pompiers, jeunes sapeurs-pompiers, musiciens et associations participeront au cortège accompagné d'animations tout au long du parcours. Et rendez-vous au pôle du Pays d'Albi à Albi-sur-Chéran pour la nouvelle saison culturelle 2026-2027. Au programme cette année, théâtre, humour, cirque, danse, concert jazz, after work en plein air et séance de ciné avec également de nombreux spectacles pour le jeune public. La saison débutera en septembre avec le Big Ukulélé, Syndicate et son spectacle Popcorn. La billetterie est déjà ouverte, alors découvrez dès maintenant toute la programmation du pôle et vous pouvez également la découvrir sur le site internet de la radio, radioéphémère.com. Vous pourrez également retrouver tous vos bons plans sur le site internet de la radio. Il est bientôt 18h, il est même déjà bientôt 18h, le temps passe trop vite. Mais ne vous en faites pas, je suis avec vous jusqu'à 19h. Encore plus d'une heure ensemble avec Robin Schulz tout de suite sur Radio Éphémère.

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2: Allez, c'est parti, dans quelques instants, on fera un point sur votre météo et votre trafic. Mais juste avant, eh bien, on continue tranquillement votre playlist. The Avener qui arrive pour la suite du son. Mais juste avant, c'est Caillou et Max McNow.

0: 18h sur Radio Éphémère, merci d'être avec nous. Je continue de vous accompagner tranquillement pour cette fin de journée jusqu'à 19h. Et pour la suite du son, Jake et Carla avec la recette qui arrive. Mais juste avant, eh bien, on fait tout de suite un point sur l'actualité locale présentée par Alessia Cotto. Salut Alessia.
1: Bonjour à toutes et à tous. Dans l'actualité de ce mardi, une nouvelle noyade et un sauvetage dans le lac d'Annecy, renforcement de l'offre de logement pour les étudiants et le lancement du compte à rebours pour les mondiaux de cyclisme 2027. Nouveau drame dans le lac d'Annecy. Un jeune homme de 20 ans est mort noyé dimanche au large de la plage de la Brune, à Verrier-du-Lac. Son corps a été découvert vers 17h par un apnéiste entre 3 et 5 mètres de profondeur. Malgré les tentatives de réanimation des témoins puis des secours, la victime n'a pas pu être sauvée. Un ami en état de choc a été pris en charge par les pompiers. Une enquête de gendarmerie a été ouverte pour déterminer les circonstances du drame. Il s'agit de la 6e noyade mortelle de l'été dans le lac d'Annecy. À côté de ça, une femme a échappé à la noyade hier matin grâce à l'intervention d'un homme de 66 ans. À la base nautique des Marquisas, le sexagénaire a sorti la victime de l'eau avant de lui pratiquer un massage cardiaque. Elle a retrouvé une activité cardiaque avant l'arrivée des secours, puis a été transportée en urgence absolue vers l'hôpital d'Annecy-Genevois. L'homme, légèrement choqué après son intervention, a été examiné par un médecin et laissé sur place. Les circonstances de la noyade restent inconnues. Le Crous renforce son offre de logements étudiants à Annecy, mais la pénurie reste importante. Pour cette rentrée, 395 logements supplémentaires viennent d'ouvrir dans deux nouvelles résidences sur le campus des Glaisins. Le Crous dispose désormais de 689 logements dans la ville, mais a reçu plus de 1200 demandes cette année. D'ici 2033, jusqu'à 5300 étudiants supplémentaires pourraient arriver dans l'agglomération annécienne. Le compte à rebours est lancé pour les mondiaux de cyclisme 2027 en Haute-Savoie. À un an du rendez-vous, le top départ des préparatifs a été donné samedi à Sallanches. Quelques 15 000 athlètes sont attendus dans le département qui accueillera de nombreuses disciplines olympiques. Le champion du monde 1980 à Sallanches, Bernard Hinault, est le parrain de cette édition. Le biathlète Martin Fourcade était également présent pour lancer le compte à rebours. Les épreuves se dérouleront du 24 août au 5 septembre 2027. C'est la fin de ce flash. Merci d'avoir choisi Radio Éphémère. Bonne journée à tous.
0: Merci beaucoup Alessia et nous on continue tranquillement et bien avec votre point sur la météo avec actuellement 32 degrés encore du côté de Rumi et de l'Albanais. Ce soir le soleil se couchera à 20h01 précisément et cette nuit eh bien c'est un temps nuageux qui est attendu avec quelques averses aux alentours de 23h et pas mal d'averses également prévues entre 1h et 4h du matin. Pour les degrés de cette nuit, eh bien c'est 18 degrés qui sont annoncés au minimum. Coup d'œil sur vos conditions de circulation avec pas mal de ralentissements toujours du côté d'Épagny en direction de Sillingy, notamment quand vous arrivez depuis Mété. Pas mal de ralentissements dans le centre-ville d'Annecy en direction d'Annecy Nord également au niveau d'Argonnet ou encore de Pringy. Le long du lac, pas mal de ralentissements au niveau du Paquier. C'est compliqué également au niveau eh bien, de la plage des Marquisas en direction d'Annecy. Au niveau de Seynaud, pas mal de complications en direction du centre-ville d'Annecy. Et du côté de Rumi, eh bien forcément comme d'habitude, pas mal de ralentissements à signaler, notamment eh bien, à l'entrée sud de Rumi, à l'entrée de la Rocade. Ça ralentit également devant Vully en direction du centre-ville de Rumi. Aux abords du lycée Porte des Alpes, en haut de la Curdie, pas mal de ralentissements. Et au rond-point Cacahuète, quand vous arrivez depuis la commune de Salles ou encore la commune de Vallières, eh bien, pas mal de ralentissements sont à signaler également. Soyez prudents sur la route, je continue de vous accompagner jusqu'à 19h avec votre playlist et bien sûr vos bons plans. À 18h30, c'est Yann que l'on retrouvera pour vos offres d'emploi. Mais là, pour le moment, eh bien, c'est Jake et Carla que l'on retrouve avec la recette sur Radio Éphémère. Belle fin de journée.

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2: Allez, vous êtes avec moi jusqu'à 19h. Bon courage si vous êtes dans les nombreux ralentissements qu'il y a dans le secteur. En tout cas, moi, je vous accompagne tranquillement. Et comme vous le savez, chaque jour à 18h10, on fait un point sur vos programmes TV de la soirée. Et on commence tout de suite sur TF1 avec Koh-Lanta All Stars à retrouver dès 21h10. Sur France 2, Il était une voix, votre documentaire Céline Dion à 21h10. Sur France 3, dès 21h10, votre série La Stagiaire avec 4 épisodes. Sur M6, votre série 911 avec 6 épisodes à 21h10 également. Sur W9, à 21h25, votre magazine Minute par Minute avec 2 épisodes. Sur TMC, Madame Foresti, votre spectacle dès 21h25. Sur TFX, votre film Challengers à 21h10. Et pour finir, sur Gulli, votre film Vaillante à 21h05. Et voilà pour le programme de la soirée. Moi, je continue de vous accompagner en musique. Et quoi de mieux que le son de Florida qui arrive dans quelques instants. Mais maintenant, c'est Big Flo et Oli et Ginton avec Picasso que je vous ai

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2: Allez, d'ici 18h30, on fera un point sur vos offres d'emploi avec Yann. Et là, c'est votre playlist qui va continuer avec un son que vous connaissez forcément. Harry Styles, qui arrive dans quelques instants. Montez le son, chantez et profitez. Moi, je suis avec vous jusqu'à 19h sur Radio Éphémère.
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0: vous écoutez Radio Éphémère, merci d'être avec nous. Dans quelques instants, la suite du son qui arrive. Mais juste avant, c'est Yann que l'on retrouve pour vos offres d'emploi.
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3: Bonjour à tous et on commence tout de suite avec Arumi, le groupement d'employeurs pour l'insertion et la qualification BTP Pays de Savoie et de l'Ain qui recrute un contrat de professionnalisation, un maçon-coffreur en contrat de 14 mois et un canalisateur en contrat de 16 mois. La société STC recherche en CDI un chauffeur-livreur en messagerie. Le groupe Bernard, acteur majeur de la distribution et de la réparation automobile, recrute un carrossier-taulier automobile en CDI. À Albi sur Chéran, le restaurant Sortie 15 recherche un cuisinier avec expérience en CDD de 3 mois. Le syndicat intercommunal du pays d'Albi recherche un professeur de piano et formation musicale en CDI. À La Biolle, Savoie Piscine et Spa recrute un technicien installateur de piscine en CDI. Le service de remplacement albanais recrute un ouvrier agricole avec expérience en élevage laitier en production laitière en CDD de 6 mois à Tuzy. L'entreprise Deville à Nonglard recherche son futur serrurier métallier poseur en CDI. À Sillingy, intégré à Cutec, bureau d'ingénierie multidisciplinaire spécialisé dans le développement de solutions innovantes en mécanique, électronique et textile technique sur le poste de responsable marketing et communication en CDD de 6 mois. L'entreprise Crochet et Fils Charpente recrute un dessinateur bureau d'études bois en CDI. À Poisy, le groupe Altaïs recherche un chef de projet Odoo et un consultant Odoo en CDI. Le groupement d'employeurs GES74+ recrute un menuisier fabricant fenêtres bois en CDI. Une autre opportunité chez GES74+ propose poste d'assistant administratif à temps partiel à Chavano en CDI. À Chavano, l'entreprise Microweld sera heureuse de vous accueillir dans leurs équipes sur le poste d'opérateur polyvalent montage-assemblage proposé en CDD de 12 mois. Le groupe Iseta SA recherche un documentaliste en CDD de 12 mois et un éducateur de vie scolaire en CDD de 2 mois. À Entrelac, la Baye Pizza recrute un employé polyvalent de restaurant en CDI. La DMR de l'Albanais Savoyarde recherche pour l'EHPAD au fil du temps un infirmier aux soins généraux en CDI. L'auberge Mo recrute en CDI une personne sérieuse, dynamique et autonome pour rejoindre leurs équipes en tant que valet de chambre. Ces offres d'emploi s'adressent évidemment aussi bien aux hommes qu'aux femmes. Vous souhaitant en savoir plus, retrouvez les références de ces postes sur la page emploi de la radio. Belle journée avec Radio Éphémère.
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2: Allez, c'est parti, on est ensemble jusqu'à 19h. L'émission se termine tranquillement, mais pour le moment, on est toujours ensemble. Et c'est pour ça que je vais vous donner eh bien, quelques rendez-vous pour vos bons plans, avec notamment un rendez-vous dans le cadre de la fête patronale de Rumilly. Le Rumilly Basket Club organise une brocante et un vide-grenier ce dimanche de 8h à 17h à l'esplanade David Navet. L'occasion pour les chineurs de dénicher de bonnes affaires. L'entrée est libre et gratuite. Et rendez-vous pour un vide-dressing de Verzonex ce dimanche de 8h30 à 17h au bar Elvis Versa. Au programme vêtements, chaussures et accessoires pour bébés, pour enfants, pour ados, pour femmes et pour hommes seront proposés à la vente. L'entrée est gratuite avec restauration maison, buvette et épicerie sur place. Comme d'habitude, si vous aussi vous voulez partager vos événements, rendez-vous directement sur le site internet de la radio, radioéphémère.com, rubrique « Nous contacter ». Dans quelques instants, pour la suite du son, c'est Amir. Mais là, pour le moment, c'est Médusa et Khalid que je vous ai calé sur Radio Éphémère.

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1: 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Allez, c'est parti, on fait un dernier point sur vos bons plans avec un rendez-vous ce dimanche à Rumilly pour Fête à Coupe du Monde de e-foot. De 15h à 20h, l'As de Cœur accueille un tournoi de football virtuel ouvert à tous, adultes comme enfants, filles ou garçons. 16 places sont seulement disponibles avec une inscription à 10€, comprenant une boisson et 3 jetons de jeu. Pour participer, contactez Philippe Zanata au 06 88 24 69 41. 06 88 24 69 41. Et si vous voulez retrouver, eh bien, tous vos bons plans, ils sont disponibles dès maintenant sur le site internet de la radio, radioéphémère.com. Il est déjà bientôt 19h sur Radio Éphémère, mais ne vous en faites pas, je suis encore avec vous un petit moment, et c'est pour ça que je continue votre playlist avec Ultranaté et Richard Barezic sur Radio Éphémère. Oui.

0: Mais juste avant, eh bien, c'est Alessia Cotto que l'on retrouve pour l'actualité locale et nationale. Salut Alessia.
1: Bonjour à toutes et à tous. Dans l'actualité de ce mardi, une nouvelle noyade et un sauvetage dans le lac d'Annecy, renforcement de l'offre de logement pour les étudiants et le lancement du compte à rebours pour les mondiaux de cyclisme 2027. Nouveau drame dans le lac d'Annecy. Un jeune homme de 20 ans est mort noyé dimanche au large de la plage de la Brune, à Verrier-du-Lac. Son corps a été découvert vers 17h par un apnéiste entre 3 et 5 mètres de profondeur. Malgré les tentatives de réanimation des témoins puis des secours, la victime n'a pas pu être sauvée. Un ami en état de choc a été pris en charge par les pompiers. Une enquête de gendarmerie a été ouverte pour déterminer les circonstances du drame. Il s'agit de la sixième noyade mortelle de l'été dans le lac d'Annecy. À côté de ça, une femme a échappé à la noyade hier matin grâce à l'intervention d'un homme de 66 ans. À la base nautique des Marquisas, le sexagénaire a sorti la victime de l'eau avant de lui pratiquer un massage cardiaque. Elle a retrouvé une activité cardiaque avant l'arrivée des secours, puis a été transportée en urgence absolue vers l'hôpital d'Annecy-Genevois. L'homme, légèrement choqué après son intervention, a été examiné par un médecin et laissé sur place. Les circonstances de la noyade restent inconnues. Le Crous renforce son offre de logements étudiants à Annecy, mais la pénurie reste importante. Pour cette rentrée, 395 logements supplémentaires viennent d'ouvrir dans deux nouvelles résidences sur le campus des Glaisins. Le Crous dispose désormais de 689 logements dans la ville, mais a reçu plus de 1200 demandes cette année. D'ici 2033, jusqu'à 5300 étudiants supplémentaires pourraient arriver dans l'agglomération annécienne. Le compte à rebours est lancé pour les mondiaux de cyclisme 2027 en Haute-Savoie. À un an du rendez-vous, le top départ des préparatifs a été donné samedi à Sallanches. Quelques 15 000 athlètes sont attendus dans le département qui accueillera de nombreuses disciplines olympiques. Le champion du monde 1980 à Sallanches, Bernard Hinault, est le parrain de cette édition. Le biathlète Martin Fourcade était également présent pour lancer le compte à rebours. Les épreuves se dérouleront du 24 août au 5 septembre 2027. C'est la fin de ce flash. Merci d'avoir choisi Radio FMR. Bonne journée à tous.
0: Merci beaucoup Alessia. Comme d'habitude, on te dit à demain dans le Wake Up avec Yann dès 7h. Et nous, on fait tout de suite un point sur la météo avec actuellement eh bien 31 degrés encore du côté de Rumilly et de l'Albanais. Il fait encore assez chaud dans l'ensemble. Ce soir, le soleil se couchera à 21h01 précisément, donc dans moins d'une heure maintenant. Et cette nuit, eh bien, c'est un temps nuageux et pluvieux qui est attendu, notamment avec une petite averse entre... Eh bien, 22h et minuit. Et l'averse qui était prévue entre 1h et 4h du matin a été repoussée à demain dans la journée à partir de 4h. Ils annoncent de fortes pluies jusqu'à 13h demain, avec pour des températures cette nuit descendant jusqu'à 18 degrés. Coup d'œil sur vos conditions de circulation avec du côté de Rumilly. Eh bien, plus grand chose à signaler, mis à part quelques ralentissements du côté de l'entrée sud de Rumilly, mais où ça reste quand même assez léger. Dans l'ensemble, du côté d'Annecy, ça ralentit toujours devant le Paquier ou encore au niveau de la plage des Marquisas. Sinon, du côté d'Annecy Nord, plus rien à signaler. Du côté du centre-ville d'Annecy, tout roule. Et dans la zone du Grand Épagny, quelques ralentissements encore en direction de Sillingier, mais moins conséquents que tout à l'heure à 18h. Soyez prudents sur la route et courageux si vous êtes dans les quelques légers ralentissements que je viens de citer. Moi, je vous ai calé du bon son pour la suite. Forcément, Shakira, Burna Boy, la musique de la Coupe du Monde, ça va rappeler des souvenirs. Moi, je vous souhaite une très belle soirée sur Radio Éphémère. On se retrouve bien sûr demain de 16h à 19h en direct. Et sinon, eh bien, je vous dis bonne soirée sur Radio Éphémère. Ciao.

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